Écoute Israël, le Seigneur est notre Dieu, le Seigneur est l'unique. Tu aimeras le Seigneur ton Dieu de tout ton cœur, de toute ton âme et de toute ta force. Ces paroles que je te donne aujourd'hui resteront dans ton cœur. Tu les rediras à tes fils, tu les répéteras sans cesse, à la maison ou en voyage, que tu sois couché ou que tu sois levé. Tu les attacheras à ton poignet comme un signe. Elles seront un bandeau sur ton front. Tu les inscriras à l'entrée de ta maison et aux portes de ta ville.

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La paix touche toutes les dimensions spirituelles, car elle représente le lieu où cessent les combats humains. Cela signifie que tout raisonnement lié aux luttes, aux guerres et aux combats inutiles peut expliquer la complexité de l'homme sans Dieu. Mais la paix céleste commence dans le domaine de Dieu, où nos raisonnements de lutte et de combat s'arrêtent. La paix du ciel commence par l'acte de déposer nos armes à la croix. Dans le podcast précédent, nous avons évoqué le sujet d'être diligent envers des choses essentielles, et aussi nous avons évoqué le texte de Marie et de Marthe dans le Luc chapitre 10, verset 38. Donc, être diligent signifie être attentif, constant et minutieux pour atteindre un résultat de qualité. Nous avons aussi parlé de Marthe comme une fille avec un tempérament plutôt militant à faire des tâches ménagères avec beaucoup d'importance lorsque sa sœur Marie voulait tout simplement écouter Jésus. Elle était diligente, elle était agréable à Dieu. Aujourd'hui, nous allons parler des avantages d'être agréable à Dieu. Un exemple biblique entre ces deux caractères différents, c'est l'histoire de Caïn et Abel. Cette histoire, racontée dans le livre de la Genèse, chapitre 4, versets 1 à 8, n'est pas juste un drame fraternel. Il révèle deux combats et deux caractères différents. Abel est un berger. Il offre à Dieu les premiers-nés de son troupeau avec foi et un cœur sincère. En réalité, son travail est l'observation, la protection et la prévention. Caïn, lui, est agriculteur. Il apporte aussi une offrande à Dieu, mais elle ne lui plaît pas. Non pas à cause de ce qu'il offre, mais de sa manière dont il le fait. Il travaille la terre, il sème, il plante, il arrose, il récolte. C'est un travail physique, exigeant, soumis aux aléas du climat et de la fertilité du sol. Le militantisme, selon Caïn, peut soulever une conviction forte, passionnée, avec le désir de changer le monde ou de défendre une cause. Dans ce cas, on peut agir par la tension ou on peut se laisser envahir par des besoins urgents. La personne qui milite donne une impression d'engagé, de missionnaire, même si la cause est vide. Cela comble parfois un vide intérieur. Par contre, la diligence d'Abel peut nous laisser penser qu'il a agi avec un zèle discipliné dans un esprit de fidélité et de responsabilité, souvent sans bruit ni besoin de reconnaissance. Il s'agit de faire le nécessaire avec douceur, humilité, intelligence et persévérance. Cette histoire nous rappelle aussi l'histoire de David, histoire que l'on écoutera prochainement. Abel était une personne diligente. La personne diligente travaille avec calme et constance. Elle est portée par un sens du devoir ou de l'appel intérieur. Elle n'est pas dans la réaction, mais dans la construction. La personne diligente est associée à un disciple qui écoute la sagesse biblique. Et dans le Saint-Esprit, elle reflète la patience, l'amour et la compassion. La Bible raconte que Dieu accepte l'offrande d'Abel, mais pas celle de Caïn. Caïn devint jaloux, en colère, et finit par tuer son frère Abel. Il en ressort peut-être la différence entre le militantisme de Caïn et la diligence d'Abel. Dans une perspective spirituelle, le militant peut tomber dans le jugement, voire dans la polémique, à se comparer. La personne trop militante peut aussi se fatiguer. Trop de militantisme peut conduire à l'intolérance, à l'incapacité d'écouter d'autres et parfois à la violence verbale ou tuer, comme cet exemple entre Caïn et Abel. On peut finir par idolâtrer la cause au point d'écraser l'humain, d'oublier la compassion et même justifier l'injustifiable. Quand on est diligent, on n'a pas besoin de se sentir important, car le seul important est Jésus-Christ dans nos vies. La personne diligente connaît la différence entre ce qui est subtil et ce qui est essentiel. L'essentiel est l'amour qui nous amène à la vie éternelle.
La personne diligente connaît les vrais combats spirituels. Elle connaît ses priorités, car certaines causes semblent sérieuses en surface, mais ne touchent ni l'âme, ni le bien commun, ni la vérité. Donc, sans doute, c'est mieux de devenir de plus en plus une personne agréable et diligente. Voici d'ailleurs quelques avantages d'être une personne agréable à Dieu. Premièrement, Dieu résiste aux orgueilleux, mais il fait grâce aux humbles. Cela veut dire que Dieu est généreux envers ceux qui sont humbles. Cela signifie aussi que Dieu accorde sa faveur, son aide, son amour à ceux qui se reconnaissent petits et qui dépendent de lui. Deuxièmement, Dieu développe notre foi. Car selon le livre d'Hébreux, chapitre 11, verset 6, « Sans la foi, il est impossible de lui être agréable. » Dieu développe une relation de confiance avec ceux qui croient et qui agissent avec humilité et prudence. Dieu amène notre cœur dans un état paisible et constant. Troisièmement, Dieu développe notre capacité de l'écouter. Être dans la foi n'est pas devenir passif. Comme il est écrit dans Jacques chapitre 2 verset 26, la foi sans les œuvres est morte. La personne diligente sait reconnaître ce qui est subtil et sait aussi discerner ce qui est essentiel. Elle vit pleinement, non pas parce qu'elle contrôle tout, mais parce qu'elle choisit d'écouter la voix du Seigneur. C'est ainsi que Dieu développe sa capacité à l'écouter. Dire oui à Dieu nous conduit à le savoir écouter. Et dans ce oui, Dieu nous amène vers des expériences profondes, lumineuses, remplies de beauté et de sens. Quatrièmement, un avantage d'être selon Dieu est de devenir un outil d'oxygène dans ce monde. Matthieu 5, verset 14 nous dit « Vous êtes la lumière du monde. Nous sommes la lumière de ce monde et dans la lumière nous amenons le calme et la confiance. » Nous reflétons la beauté de Dieu pour les gens qui nous entourent. Trop souvent, on associe la foi à un esprit religieux rigide, voire à un certain militantisme. Mais la douceur, la diligence et l'humilité nous ouvrent une autre vision de la vie spirituelle. Une foi incarnée dans la paix qui apaise au lieu d'imposer. C'est ainsi que nous devenons artisans de paix, en créant autour de nous des espaces sûrs, calmes et porteurs de sens. Jésus est venu sur terre pour briser nos schémas mentaux et nous enseigner l'essentiel. Il est le prince de la paix et l'issue véritable de notre union fraternelle. Dans sa demeure, nous trouvons bien plus que des réponses. Nous découvrons des trésors de grâce, de repos et de vie en abondance. C'est là, auprès de lui, que commence la vraie vie, celle qui transforme, qui unit et qui demeure à tout jamais. 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À bientôt.

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2: Attends, c'est pas terminé. Attends.
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2: Je m'appelle Mahalia Gallet, j'ai 38 ans et je suis avocate au barreau de Saint-Pierre. Je suis également une surfeuse, j'ai commencé à pratiquer le bodyboard tout d'abord à l'âge de 15 ans. Et aujourd'hui, je suis encore une pratiquante assidue, c'est vraiment une passion pour moi le surf. En ce qui concerne l'écriture, j'ai toujours un petit peu écrit depuis que je suis au collège. Mais la révélation, on va dire que ça a été avec l'écriture du roman Dune.
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3: Bonjour Mahalia.
2: Bonjour Sabine.
3: Quand vous est venue l'idée de vous lancer dans l'écriture avec toute cette activité riche et intense, hein, vous êtes avocate, vous pratiquez du surf, comment est venue cette idée d'écrire ?
2: Alors en fait, j'ai toujours un petit peu écrit régulièrement, surtout des poèmes. Après, l'écriture d'un roman, ça m'est venu à un moment donné où j'avais fait un petit peu une pause dans toutes mes activités. Et je lisais un livre, justement, qui n'était pas du tout en relation avec le surf, ni les explications de la Bible, ou rien à voir. Mais en lisant ce livre, je me suis dit que ça serait bien de pouvoir écrire quelque chose qui puisse... mettre en avant en fait cette foi que j'ai et la partager avec tout le monde. Donc quand j'ai eu cette idée qui a germé en fait dans mon cœur, toute l'histoire est arrivée rapidement en fait dans mon esprit et j'avais plus qu'à l'écrire et voilà, c'est là que Dune est née.
3: Justement, Dune se déroule à Osgore et au cœur de votre fiction, il y a le surf. Ça a été une évidence pour vous, Mahalia ?
2: Oui, en fait, moi je suis surfeuse, donc je voulais parler de quelque chose que je maîtrise. Donc évidemment, c'était soit le surf, soit le droit. Je me suis dit, bon, peut-être que le surf, ça serait plus marrant que le droit. Mais en tout cas, oui, ça a été une évidence dès le départ. Et surtout, comme je disais, l'histoire est née d'un seul coup dans mon cœur. Donc je l'ai écrite, j'ai plus eu qu'à la transmettre en fait.
3: D'accord, donc qu'est-ce qui vous inspire ? On l'a compris, c'est votre passion, le surf, mais est-ce qu'il y a d'autres éléments qui sont venus vous influencer dans l'écriture de Dune ?
2: Oui, évidemment, comme je disais, la foi est aussi un élément très très fort en fait dans Dune, donc ça m'a énormément inspirée dans Dune en fait... tout au long du livre, à chaque page, à chaque mot, c'est vraiment... la foi en Dieu qui parle aussi, même plus que le surf, je trouve.
3: Vous avez choisi plus une fiction, et pourquoi ce choix ?
2: C'est vrai que beaucoup de personnes me demandent si c'est un peu ma vie que je raconte, et en fait, pas du tout. Et j'ai choisi vraiment de faire une fiction parce que ma vie est quand même assez particulière, et je voulais pas que ça soit quelque chose de particulier, je voulais que ça soit quelque chose qui puisse vraiment toucher le maximum de personnes, que beaucoup de gens puissent s'identifier en fait à Dune, même si ça reste une surfeuse, enfin les problématiques qu'elle rencontre dans le roman, ça peut vraiment toucher tout le monde en fait. Et voilà, je voulais que ça soit vraiment ça qui puisse ressortir.
3: Nous avons parlé de Dune, est-ce que vous voulez bien nous présenter Dune ? Vous avez choisi un extrait d'ailleurs que vous aimeriez partager avec nous ?
2: Oui, voilà, je vais vous lire un extrait. Ça sera beaucoup plus représentatif de cet extrait que d'essayer d'expliquer en fait de quoi parle le livre. Le temps de se préparer et de ramer jusqu'au pic, lorsque Dune arriva à l'endroit qu'elle estima le plus propice pour prendre une vague, la brume s'était levée. Elle regarda le rivage et ajusta son placement par rapport aux maisons et immeubles qui bordaient la plage. L'ambiance à l'eau était bon enfant. Les vagues n'étaient pas très grosses et la compétition n'ayant pas été lancée, le stress n'avait pas encore pointé le bout de son nez. Dune rama vers Oncle Ray. Celui-ci l'accueillit avec son plus large sourire. Il lui fit signe de rester près de lui. À son regard, Dune comprit qu'il allait lui laisser la vague suivante. Elle se sentit rassurée car Oncle Ray était l'expert en matière de Big Waves Riding à Osegore, mais aussi sur une grande partie de la côte atlantique. C'était lui qu'on surnommait le chasseur de monstres. Dune réalisa alors qu'elle avait eu beaucoup de chance de s'entraîner avec lui. Oncle Ray s'activa soudainement, les yeux fixés vers le large. « C'est dingue ça », se dit Dune. « Personne ne voit rien encore, mais lui, c'est comme s'il sentait les vagues approcher. » On croirait qu'il ne fait qu'un avec l'océan, qu'ils communiquent ensemble dans un langage inconnu du commun des mortels. Dune le suivit. Soudain, elle vit l'horizon se noircir. La série arrivait. Elle avait vu deux vagues, mais elle se dit qu'il y en aurait certainement quatre, car la houle était très régulière. Les deux premières vagues, les plus grosses, puis les deux autres, plus petites et plus à l'intérieur. La première vague arriva lentement mais sûrement. Dune, restée à côté de Remana, était parfaitement placée pour la prendre. Elle commença à ramer et sentit son cœur battre à vive allure. Tout à coup, ses jambes et ses bras devinrent comme du coton et elle sentit le stress l'envahir. Pourtant, se disait-elle, il y avait à peine 2 mètres sur cette vague. Elle n'allait pas réussir à la prendre, elle n'avait plus de force dans les bras. « Go, Dune, go !» C'était Oncle Ray qui criait. Ses encouragements eurent l'effet d'un électrochoc. À la place du stress, Dune se sentit pleine d'un souffle nouveau. Ses bras se mirent en mouvement, il ramait de plus en plus vite. Ses jambes s'activèrent également. La pente se dessinait face à elle. Décollage imminent, c'est parti. D'autres surfeurs, arrivés à l'eau et ramant vers le pic, lui hurlèrent des encouragements également. Sur cette première vague, Dune traça quelques jolies courbes sans prendre énormément de risques.
3: Ça a l'air passionnant. On va laisser le suspense pour que chacun puisse aussi découvrir ce roman. Et après Dune, est-ce qu'il y aura une suite ?
2: Oui, effectivement, il y a une suite qui est déjà en cours d'écriture. Ça fait un moment que c'est en cours. J'espère vraiment terminer là dans les mois qui vont suivre. Donc oui, il y aura bien une suite.
3: D'accord, donc j'aimerais aussi partager avec vous, Mahalia, un verset.
2: D'accord.
3: Alors, un verset qui se trouve dans l'évangile de Marc, au chapitre 4, au verset 1, que j'ai choisi dans la version Colombe. Il est dit « Jésus se mit à enseigner au bord de la mer. Il s'assembla auprès de lui une si grande foule qu'il monta s'asseoir dans une barque sur la mer. » Et c'est vrai que dans les évangiles, souvent on voit Jésus au bord de la mer, et j'aimerais vous demander qu'est-ce que ce passage vous inspire, et aussi cette mer, qu'est-ce que ça apporte ?
2: La mer, elle apporte quelque chose quand même de paisible, d'apaisant. Je pense, en tout cas c'est ma façon de voir les choses, que Jésus avait sûrement plaisir d'enseigner près de la mer, parce qu'il y a ce côté paisible en fait que la mer peut apporter. Après, la mer, en tout cas à leur époque, c'était aussi quelque part la source de leur nourriture, puisqu'ils beaucoup étaient des pêcheurs. Moi, ce que ce passage m'inspire, c'est que Jésus, il fait pas les choses au hasard. Et s'il se met à côté de la mer pour enseigner, c'est parce qu'il veut transmettre plusieurs choses. Et au-delà du côté paisible ou du côté où la mer, ça peut être une source de revenus, je pense qu'il voulait aussi que les gens comprennent que Jésus ou Dieu, il peut nous enseigner ou nous parler à travers tout, en fait. Que ça soit à travers la mer, les montagnes, les nuages ou même lui qui nous parle directement à notre cœur. C'est ça que m'inspire ce passage, en fait. Et pour vous dire, en fait, moi, Dieu m'a beaucoup parlé à travers la mer pendant que je surfais. Donc, ouais, je comprends pourquoi il se met à chaque fois à côté de la mer pour enseigner.
3: C'est un univers qui vous parle, hein, la mer, oui. L'océan, on peut comprendre, hein, vous êtes surfeuse aussi. Et c'est vrai que l'océan, c'est... Il y aurait plein de choses à dire sur l'océan, mais on va s'arrêter à là. J'aimerais aussi vous demander comment faire pour vous suivre ou où trouver Dune aujourd'hui.
2: Alors, Dune, vous pouvez le trouver en vente sur le site internet de mon éditrice. Donc, ce sont les éditions du 20 décembre. Vous pouvez l'acheter directement sur le site internet ou alors vous pouvez aussi le trouver sur Amazon. Après, si vous voulez me suivre, moi personnellement, bah, je suis sur Instagram, Mahalia Galé, ou sur Facebook. Voilà, il n'y a pas de souci. Ça sera avec plaisir, en tout cas.
3: Merci beaucoup, Mahalia, d'avoir participé à cette émission inspirée.
2: Merci à vous, Sabine.
3: Au revoir.
2: Au revoir.
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1: Bon lundi à tous et bienvenue dans Bonjour chez vous. Avez-vous passé un bon week-end? Est-ce que vous allez bien? Vous êtes en forme pour une nouvelle semaine avec nous? Alors on commence avec un thème qui va nous parler d'égocentrisme, d'altruisme, des beaux et longs mots sur lesquels je vais pouvoir m'étaler avec mes amis Nadine et Aurélie. Salut les filles!
2: Hello!
1: Ça va bien?
2: Ça va bien, vous-même?
1: Team altruiste, team égocentrisme?
3: Altruisme.
2: Team égocentrique.
1: En
3: pointant de son long doigt.
1: Avec tes ongles crochus, tu m'as pointé. Bon, apparemment, il y a des petits comptes à rendre ici.
3: T'as beau tes ongles, tu vas les montrer à la caméra. Ben, non, pas moi. Pas...
2: Hey, c'est de moi qu'on parle,
3: j'avais
2: guys.
3: Dit, mais regarde,
1: ils sont bien les tiens aussi.
3: C'était pas de moi.
1: Ok, ben, en tout cas, team égocentrique. Allez, à droite. Aujourd'hui, on parle d'un thème important. On va voir comment on peut passer, ben oui, d'égocentrique à altruiste. Eh bien, Aurélie, tu feras tout à l'heure une rubrique conseil du coach, comment garder un cœur tendre malgré les blessures.
2: Eh oui, on va voir que c'est possible, même si le cœur est blessé, meurtri, de garder un cœur tendre. Je vais vous partager quelques petits trucs. Quatre petits points.
1: Quatre petits points, dit-elle.
3: Excellent.
1: Et un témoignage?
2: Oui, Fadima de France. On va voir comment le Seigneur est intervenu dans la vie de Fadima et comment il a guéri Fadima.
1: Ouais. Ben merci Seigneur. Alors c'est parti. On va commencer tout de suite cette belle semaine avec toi Nadine dans la pensée du jour.
3: Alors on a bien ri, mais je crois que si on était honnête et qu'on voudrait répondre à la question, on se dirait tous... Nous étions autrefois des égocentriques et nous sommes devenus des altruistes. Pourquoi?
1: Parole
3: parce
1: de
3: que
1: sagesse.
3: Voilà, le Seigneur est passé par là. Jésus-Christ est venu et il nous a transformés. Il nous a changés. Et vraiment, c'est important de le savoir parce que lorsqu'on parle des fois de la nouvelle naissance, j'ai souvenir que lorsque je parle à certaines personnes, surtout des gens qui ont vraiment eu une vie des fois très difficile, ou en tout cas, peu importe, mais ils peuvent te dire oui, c'est à ce moment-là que je suis née de nouveau. Ils se rappellent exactement le jour, la date, voilà, où leur cœur a été touché. D'autres personnes ne vont pas te donner une date exacte, mais en tout cas, ils vont te dire oui, c'était dans cette période-là. Mais peu importe que ce soit la personne qui connaît la date, le jour, ou celle qui va juste te dire c'est une période, dans les deux cas, il y a un changement. Ta nouvelle naissance doit pouvoir apporter un changement. Il doit avoir une différence entre le avant, la personne que tu étais avant, et le après. Et il y a un texte dans la parole de Dieu qui me bénit toujours lorsque je pense au changement que le Seigneur opère dans la vie de quelqu'un. C'est dans 1 Samuel 10, le verset 6. La parole parle, elle dit, « L'Esprit de l'Éternel te saisira. » Donc c'était Samuel qui donnait cette prophétie à Saül. Il dit, « L'Esprit de l'Éternel te saisira, tu prophétiseras avec eux et tu seras changé en un autre homme. » Et c'est beau parce que Saül qui n'était, voilà, il n'était pas... Il prophétisait pas, il va être transformé, il va prophétiser, on va même dire, oh, Saül, est-ce que Saül est parmi les prophètes? Mais ce que je veux retenir là-dedans, c'est que c'est l'Esprit de Dieu qui vient et il te change en une autre personne. Et lorsqu'on est de nouveau, l'Esprit de Dieu vient dans notre cœur, il habite en nous et il y a une transformation qui va s'opérer. Alors que l'Esprit de Dieu habite en nous, les fruits de l'Esprit vont se manifester, la transformation de notre caractère va s'opérer, la transformation même de nos désirs. Il dit, la parole dit qu'il met en nous le vouloir et le faire selon son bon plaisir. Donc même la transformation de nos ambition. On doit être transformé en fait. C'est normal de se dire que tiens, je suis différent. Je ne suis pas supposé être la même personne. Peut-être que physiquement, je ne vais pas changer évidemment. Mon visage va rester le même. Mon physique va rester le même. Mais mon cœur va changer parce que Dieu va le travailler. Alors lorsque on était peut-être avant égocentrique et c'est normal, nos désirs étaient portés vers nous-mêmes. Oui. On pensait à nous, à notre avenir, à notre vie. On était centré sur nous-mêmes. Alors qu'on est enfant de Dieu, c'est normal et je vous invite même à rechercher cela. Si vous êtes enfant de Dieu, ça fait 5 ans, ça fait voilà 3 ans que vous marchez avec le Seigneur et vous êtes toujours centré sur vous-même, il y a un souci. Seigneur, pourquoi est-ce que j'ai pas encore développé ce côté-là? Et lorsque Dieu vient s'installer en nous, ben c'est ça, on commence à vouloir ce qu'il veut, on commence à avoir à cœur le royaume, à avoir à cœur notre prochain, on commence à avoir à cœur les intérêts de Dieu, on commence à vouloir, comme la parole le dit, prendre soin des veuves et des orphelins, à regarder les gens autour de nous, ceux qui sont dans le besoin. Notre cœur est touché comme ça par ces personnes-là et c'est ça que Dieu fait à l'intérieur l'intérieur de nous. Alors, je vais nous inviter à ne pas se sentir bloqué par cette question en se disant est-ce que je suis égocentrique? Est-ce que voilà, donc je suis disqualifiée? Non. On a tous une forme ou une autre d'égocentrisme, mais plus qu'on avance avec Dieu, mais plus que ce changement se fait en nous par son esprit et on devient des personnes altruistes.
1: Merci Nadine. Mais oui, Dieu transforme les cœurs réellement et ça produit forcément du fruit en fait. C'est pas normal d'être la même personne avant et après notre nouvelle naissance. Il y a une transformation. Il y a des fruits qui sont portés, c'est inévitable. Et dans Ézéchiel 11 au verset 19, qui est notre verset du jour, il est dit « Je leur donnerai un cœur qui me sera entièrement dévoué et je mettrai en eux un esprit nouveau. J'ôterai de leur être leur cœur dur comme la pierre et je leur donnerai un cœur de chair. » Et c'est ce que Dieu a fait en nous. Et c'est vrai que, alors, on était tous différents avant de naître de nouveau. Je ne vais pas dire que tout le monde était complètement égocentrique, égoïste et centré sur lui-même. Ce serait un raccourci bien trop simple. Mais la réalité, c'est qu'il y a un niveau d'altruisme qu'on atteint avec le Seigneur, au point où on est prêt à mourir à soi-même, mourir à ses propres intérêts, mourir à ses propres envies, parce que les intérêts des autres deviennent plus importants, les intérêts du royaume deviennent plus importants. Et ce niveau-là, on peut pas l'atteindre avec un cœur dur comme la pierre, comme le dit la Bible. Il y a besoin d'avoir cette transformation en nous. Et tu l'as dit, après, il y a un processus. C'est pas un coup de baguette magique et puis on est complètement transformé, bien sûr que non. Mais il y a un niveau qui n'est pas accessible tant que tu n'as pas rencontré le Seigneur. Mais ensuite, cette transformation peut commencer à s'opérer. Tes motivations changent, tes envies changent. Ce qui te paraissait essentiel comme l'objectif ultime de ta vie avant, parce que toi, c'était ta réussite, c'était ça qui allait t'élever, qui allait t'amener vraiment le plus haut possible. Tout à coup, tu vois ça comme de la boue, comme dit Paul. Ça n'a plus de valeur, ça perd son charme. Et tu vas, par contre, avoir ce cœur tourné vers les autres, porté vers les autres. Et c'est une action complètement surnaturelle qui se produit. Quand le Saint-Esprit, oui, enfin l'Esprit de Dieu qui vient s'installer en toi, il y a forcément une transformation de cœur.
2: Oui, et j'aime beaucoup ce que tu dis parce que il y a des gens qui vont dire, mais moi je suis gentille de nature, tu vois, je suis altruiste de nature, donc je fais déjà du bien autour de moi, je regarde à gauche à droite. Mais comme tu dis, c'est quelque chose de supérieur parce que quand Jésus-Christ il parle des commandements, genre les deux commandements, c'est tu aimeras le Seigneur de tout ton cœur, de toute ton âme, de toute ta pensée, mais tu aimeras ton prochain comme toi-même. Et c'est ça qui met vraiment dans la balance comme les plus grands des commandements. Donc c'est quelque chose qui vient de notre relation avec Dieu, qui vient de ce qu'on vit avec le Seigneur. C'est pas juste une nature, entre guillemets, naturelle, si je peux dire ça comme ça, qui se manifeste pour dire que, ah, mais moi, je suis gentil ou pas. C'est un trait de personnalité ou de caractère qui est super, mais comme tu as dit, on doit pouvoir aller plus loin avec le Seigneur, et ça va venir parce qu'on est en communion avec lui. Ça va venir juste même parce que lorsqu'on lit la Bible, un jour, j'étais en train de lire la Bible, et j'ai réalisé à quel point, tu vois, tu parlais dans ta pensée, Nadine, des veuves, des orphelins. Et quand tu lis, je pense que c'était tout ce qui était des parties des lois et tout, où le Seigneur, il dit vraiment de laisser une part pour les sans-abri, pour les immigrés. Tu vois, il parle de la veuve, il parle de l'orphelin. Naturellement, on sait que oui, les veuves, les orphelins, on doit en prendre soin. On le sait de façon naturelle. Mais quand tu le lis comme quelque chose qui vient de Dieu, c'est un commandement que le Seigneur te demande. Et parce que tu marches avec lui, ça fait complètement partie de son cœur, en fait, c'est différent. Ça te fait même mener les actions différemment. Tu vois, ton altruisme ne sera pas juste « Ok, je sais faire du bien et je le fais », ce sera « Seigneur, comment je peux aider les personnes aujourd'hui ?»« Seigneur, je n'arrive peut-être pas à voir, ouvre mes yeux pour que je voie le besoin. » Tu seras intentionnel dans ta façon de faire pour honorer le Seigneur. Et ce sera pas juste comme « Ok, j'aime bien les gens et tout. » C'est une bonne chose de faire déjà ça, mais il y a des choses qui nous viennent vraiment de notre relation avec Dieu et c'est là où on veut aller, en fait.
1: C'est que tu es complètement désintéressé dans ce que tu fais. Et ça, c'est dans le monde, même si tu fondes une association, un organisme, combien se sont enrichis sur des causes qui étaient soi-disant très, très nobles. C'est qu'en fait, à un moment donné, quand Dieu vient habiter en toi, ton cœur est désintéressé de toi-même, en fait. Tu fais plus les choses en te disant « je vais être bien vu, ça va m'apporter ci, ça va m'apporter ça ». tu es tourné vers l'autre et c'est l'intérêt de l'autre qui t'intéresse et l'intérêt du royaume de Dieu. Je mets les deux parce que c'est l'avancement du royaume de Dieu qui va se faire au fur et à mesure dans la vie des autres. Mais ton objectif ultime, c'est ça.
2: Et ton but, c'est d'amener la vie.
1: Oui.
2: Parce qu'on connaît beaucoup, effectivement, d'organisations, même internationales, qui viennent en aide aux gens, mais ça n'amène pas la vie.
1: Tout à fait.
2: Mais toi, quand tu commences à t'intéresser à autrui par rapport à ce qu'on est en train de dire, le but ultime, c'est d'amener la vie.
1: Oui.
2: Le but ultime, c'est de dire à cette personne-là qu'en fait, Jésus-Christ t'a remarqué. Tu vois, c'est pas juste de venir dire qu'OK, t'as pas d'argent, je te donne de l'argent. Mm-hmm. C'est pas ça. Mm-hmm. Si ça ne s'arrêtait qu'à ça, c'est léger, tu vois.
1: Il y a
2: beaucoup plus que ça. C'est de montrer à quelqu'un que Jésus-Christ t'a vu là où tu es. Jésus-Christ prend soin de toi. Et parce que Jésus-Christ te voit, moi, il m'a comme envoyé. Je suis comme un messager de Christ par rapport à ça. Je pense que c'est tout ça qui rentre en ligne de compte. C'est pour ça que c'est pas juste un bon caractère. Tu vois, c'est vraiment amener la vie chez les gens. Et les gens n'ont pas besoin d'être pauvres, hein, pour qu'on soit altruiste vis-à-vis d'eux. Ça n'a pas besoin d'être des situations désespérées. C'est vraiment pouvoir voir avec les yeux, la perspective de Dieu, que comment dans cette situation je peux me détourner juste de moi-même pour amener dans la vie de cette personne-là quelque chose de plus qui vient du Seigneur et aider cette personne, en fait. Même si elle n'a pas l'air d'être quelqu'un qui a besoin d'aide, il y a toujours quelque chose que le Seigneur veut faire si on ouvre les yeux autour de nous.
3: Et ce que j'aime, il y a quelques temps, peut-être l'année passée, je ne sais plus, on avait fait une émission sur la générosité. Et je me rappelle, j'avais fait une rubrique là-dessus et du coup, j'avais vraiment eu à chercher plusieurs passages qui parlent de ça. Et je me rends compte, en fait, à combien, ben, je le savais, mais ça m'est sauté aux yeux à combien Dieu prend et tient... pour lui, c'est important. Je cherche mes mots.
1: Combien c'est important pour Dieu, la générosité. Tu avais fait la même réflexion. Tu avais fait une rubrique sur l'hospitalité, si ma mémoire est bonne.
3: Oui.
1: Aussi. Et je pense que tu avais dit la même chose. Ça t'avait sauté.
2: Mais tu as les mêmes choses.
1: Non, c'est parce que
4: je suis juste créée. Les enfants avaient raison, je raconte les mêmes histoires.
1: C'est pas ce que je veux dire, c'est que je me souviens, ça t'avait marqué. Et c'est pour dire que la Bible parle vraiment de ces choses. Je viens valider ton point, ma sœur.
3: Vraiment, la Bible parle de ces choses. Combien c'est important pour le Seigneur. Mm-hmm. Parce que oui, on est de nouveau, on parle du changement qui s'opère à la nouvelle naissance. Et des fois, on est en mode de parler en langue, on est en mode les dons spirituels, exercer le ministère, la prophétie et tout. Mais que ce côté-là, c'est tout aussi important, en fait. Oui. Et lorsque nous-mêmes, nous allons le valoriser, on va dire un peu comme Aurélie a dit tout à l'heure, « Seigneur, comment est-ce que tu peux m'utiliser ?» Pas pour aider, pour cocher sur ma feuille que j'ai fait ma bonne action, j'ai aidé mon prochain, mais vraiment, comment je peux apporter cette vie-là ? Parce que oui, c'est la vie que nous transmettons. Et vraiment, j'arrête, c'est fini pour aujourd'hui.
1: Bon, lundi matin,
2: Nadine. J'aimerais dire aussi, en plus, que la Bible dit que votre lumière luise ainsi devant tous les hommes.
1: Amen.
2: Et ça veut dire que quand on dit devant tous les hommes, ça veut dire que les hommes doivent le remarquer. Mm-hmm. Et si tu es centré sur toi-même,
1: la lumière
2: ne peut pas briller. Donc, je veux encourager toutes les personnes qui suivent cette émission à se dire, en fait, ma lumière doit briller. Et la Bible dit, afin qu'on glorifie notre Seigneur. Mm-hmm. Tu vois, notre lumière à tous doit briller. Mm-hmm. Et si dans ton environnement, tu sens comme ça que tu es vraiment replié sur toi-même, t'es centré sur toi-même, mais demande à Dieu aujourd'hui, Seigneur, montre-moi une personne avec qui je peux commencer et obéis. Et tu vas voir que la lumière que tu vas amener dans cette vie-là, ben, elle va briller et puis ça va t'ouvrir des portes pour faire encore beaucoup plus.
1: Vraiment.
3: Amen.
1: Et honnêtement, si on lit les épîtres de Paul, en tout cas, mais pas que, hein, on peut le lire dans Jacques aussi, mais si on se concentre juste sur Paul, combien de fois il a parlé de ces choses-là, de prendre soin des autres, de se soucier des autres, de se détourner de ses propres intérêts, il a pas, de manière très pratico-pratique, autant Paul est extrêmement spirituel, voire même des fois hyper compliqué parce qu'il est dans les hautes sphères, mais autant il rappelait toujours cette nécessité de prendre soin de ceux qui étaient dans le manque, de prendre soin de nos frères et sœurs, tout ça c'était important en fait, et on doit être capable de le manifester dans nos vies. Mais dans certains cas, on a été blessé. Et quand on est blessé, ben, qu'est-ce qui se passe? On endurcit notre cœur. Et tout à coup, eh bien, on se dit, ça vaut plus la peine. Moi, j'ai fait tout ça pour les autres pendant des années. Puis voici comment on me remercie et on endurcit son cœur. Eh bien, on va voir avec Aurélie comment garder un cœur tendre malgré les blessures.
2: C'est un très beau sujet dont on va parler aujourd'hui parce que Evelyne a tout à fait raison. quelquefois, ben, on a été ouvert, on a aimé les gens, mais le retour a été difficile. Et là, on a la tentation de fermer son cœur. Mais c'est pas ce que la Bible nous demande. On va voir déjà c'est quoi un cœur tendre, alors qu'on est dans ce sujet de comment garder un cœur tendre malgré les blessures. C'est quoi un cœur tendre? Et un cœur tendre, voilà.
1: Tu l'as eu.
2: C'est ça. C'est un cœur qui est capable de respecter et d'obéir à ce que Dieu nous demande de faire, comme on vient de le dire tout au long de notre discussion. Et dans Ézéchiel 36, verset 26, en fait, Ézéchiel a beaucoup parlé de cœur parce que c'est quasiment le même verset que le verset du jour tout à l'heure. Il dit « Je vous donnerai un cœur nouveau et je mettrai en vous un esprit nouveau. J'ôterai de votre corps le cœur de pierre et je vous donnerai un cœur de chair. » Donc ici, on parle de l'opposé du cœur tendre, c'est le cœur endurci. Nadine sort de ce corps.
4: J'ai pris une balle perdue là. Je suis une victime.
1: Oh, l'opposé.
4: C'est clair.
2: L'opposé, c'est le cœur endurci. Et on voit dans Éphésiens 4, versets 31 et 32, la Bible dit que toute amertume, toute animosité, toute colère, toute clameur, toute calomnie et toute espèce de méchanceté disparaissent du milieu de vous. Soyez bons les uns envers les autres, compatissants, vous pardonnant réciproquement comme Dieu vous a pardonné en Christ. Donc un cœur qui perd sa tendresse, un cœur dans lequel il y a de l'amertume, il y a de l'animosité, de la méchanceté, la colère, les clameurs, la calomnie, c'est un cœur qui est endurci. C'est ce que la Bible nous dit. Alors que le cœur tendre, ben c'est le cœur qui accepte en fait de juste respecter la parole de Dieu et de s'ouvrir aux autres. Quand on définit l'amour dans 1 Corinthiens 13, dans la version Parole Vivante, ça dit un cœur largement ouvert aux autres. C'est un signe d'amour que d'avoir un cœur qui est largement ouvert aux autres. Alors, quelles sont les blessures qu'il y a dans votre cœur? C'est une question qu'il faut se poser parce que si on veut avoir un cœur tendre, c'est important de savoir qu'est-ce qu'il y a à l'intérieur. Est-ce qu'il y a de l'amertume, de l'animosité, ces choses qu'on a lues? Et il faut être honnête vis-à-vis de Dieu et mettre ces choses-là devant Dieu, en fait. Peut-être quand vous étiez plus jeune, on vous a blessé. Peut-être aujourd'hui, votre meilleur ami vous a trahi. Peut-être qu'il y a des choses qui se sont passées. Mais aujourd'hui, avec moi, regarde ce qui se passe à l'intérieur de ton cœur et dis, ben oui, il y a peut-être cette blessure que je transporte encore. Et l'une des blessures, ben, c'est l'amertume. Hein. L'amertume, la Bible présente l'amertume vraiment comme une gangrène. Et la Bible dit de veiller à ce que personne ne se prive de la grâce de Dieu et qu'aucune racine d'amertume ne produise du trouble et que plusieurs n'en soient infectés. Vous voyez, l'amertume a la capacité d'infecter le cœur et Dieu nous demande de se détourner, en fait, de veiller à notre cœur par rapport à ça. Et comment est-ce que ça va fonctionner lorsqu'on a un cœur blessé? Ben, généralement, ce qu'on va faire, c'est qu'on va ressasser. Donc, il y a quelque chose qui s'est passé. Parfois, les gens ont blessé de façon volontaire. Parfois, les gens ont blessé de façon totalement involontaire. Mais toi, qu'est-ce que tu vas faire? C'est que tu vas ressasser cette chose-là. Parfois, on va aller la raconter parce qu'on veut que tout le monde valide que c'est vrai, t'as raison, cette personne-là n'aurait pas dû faire ça. Et parfois, on va ruminer ces choses-là et ça va rester comme un dépôt à l'intérieur de notre cœur. Mais toutes les fois où ce dépôt reste dans ton cœur, eh ben, ce qui se passe, en fait, c'est que tu es en train d'infecter ton cœur par de l'amertume, par des mauvaises racines. Si tu réalises aussi que toi, t'es quelqu'un, quand tu parles, c'est souvent des choses négatives, c'est souvent de la méchanceté, de l'animosité. La Bible dit que c'est de l'abondance du cœur que la bouche parle. Donc si tu réalises que dans tes propos, il y a beaucoup de choses négatives, mais c'est fort probable aussi qu'il y a des blessures dans ton cœur. Et la Bible dit que l'homme bon tire des bonnes choses de son cœur, mais l'homme aussi qui est méchant tire des mauvaises choses de son cœur. Et la Bible nous encourage à faire attention à notre cœur. Donc si tu réalises tout ça, ben peut-être qu'il y a une racine à l'intérieur qu'il va falloir déloger. Et ne soyons pas comme Caïn qui a gardé en fait l'amertume contre son frère. Acceptons de présenter ça devant le Seigneur. Et Dieu a dit à Caïn, le péché se couche devant ta porte, domine sur lui. Et aujourd'hui, alors qu'on est en train de faire cette émission, domine sur ces choses qui peuvent être dans ton cœur. Ne laisse pas ces choses te ronger, domine sur elles et choisis de dominer en fait. Donc le remède, lorsqu'on a un cœur blessé, eh ben c'est quoi? Si tu réalises tout ce qu'on vient de voir, mais place-toi devant le Seigneur et dis à Dieu, Seigneur, je veux relâcher ces personnes. il faut que je relâche cette personne. Demande, dis à Dieu, Seigneur, je pardonne à cette personne. Là où tu es, fais-le avec moi. Je pardonne à cette personne. Pour certains, ça va même peut-être susciter des pleurs énormes à l'intérieur de vous. Mais c'est comme ça qu'on garde son cœur. C'est de dire, je pardonne. Mmh. C'est vrai, cette personne m'a fait du mal. C'est vrai, cette chose s'est passée. On n'est pas en train de mépriser cette chose, mais la santé de mon cœur est plus importante que ces choses-là. Mmh. Et il faut choisir de pardonner, en fait. Choisir de pardonner et aussi apprenons à gérer nos pensées. Je vous ai dit tout à l'heure que ça vient parfois de tout ce qu'on est en train de ruminer. Parce que tu rumines, tu vois tout ce qu'on a fait, tout ce qu'on n'a pas fait, tout ce qu'on aurait dû faire. Tu ressasses, tu rumines. Sans le savoir, c'est en train de pourrir ton cœur. À partir d'aujourd'hui, décide de gérer ces pensées-là. Lorsque l'amertume veut revenir pour parler dans ta tête, gère cette pensée-là. Et comme tu as décidé de pardonner, ben, remets ces choses-là à Dieu et change ton système de pensée intérieure. Jésus-Christ à la croix, il a dit, Seigneur, pardonne-leur, ils ne savent pas ce qu'ils sont en train de faire, en fait. Il a trouvé des excuses aux personnes qui l'ont crucifié. Mais toi aussi, apprends à changer ta façon de penser. Apprends à dire, si ça se trouve, cette personne ne savait pas ce qu'elle était en train de faire. Et même si tu te dis, mais non, elle savait très bien ce qu'elle était en train de faire, trouve quelque chose comme Jésus-Christ a trouvé à la croix pour dire, non, si cette personne avait une assez grande conscience, cette personne ne l'aurait pas fait. Donc, travaille à l'intérieur de ton cœur comme ça, relâche le pardon, parce que pour moi, le pardon, c'est la clé dans tout ce qu'on est en train de dire. Vraiment, relâche le pardon et commence à travailler ces pensées qui ruminent dans ton âme contre les personnes qui t'ont fait du mal. Et bien sûr, il faut garder son cœur. Ça, ça prend de la vigilance. La Bible nous dit, garde ton cœur plus que toute autre chose, car de lui viennent les sources de la vie. On doit pouvoir protéger notre cœur. Et comment est-ce que tu vas faire? Confie tes blessures à Dieu dans la prière. Vraiment, prends le temps de le faire. Moi, je sais que parfois, quand des personnes m'énervent, entre guillemets, tu vois, dès que je parle de ça à Dieu, mon cœur devient léger, en fait. Tu vois, donc, va dans la présence de Dieu. Comme on a dit, dis à Dieu que tu veux pardonner et parle de ces blessures-là au Seigneur. Et le Seigneur, il va les prendre, en fait. Il va enlever cette douleur. Maintenant, ne retiens pas aussi l'offense. Tu vois, il y a ce verset dans 1 Pierre concernant Jésus. La Bible dit que Jésus, lui qui n'a pas commis de péché et dans la bouche duquel il ne s'est point trouvé de fraude, lui qui injurait ne rendait point d'injure, maltraité ne faisait point de menace, mais s'en remettait à celui qui juge justement. Toi aussi, dans ta situation, remets-toi à Dieu parce que c'est lui qui juge justement. Au lieu de ressasser, de ruminer, d'empoisonner ton cœur, remets cette situation-là à Dieu. Seigneur, voici quelque chose qui se passe. Je refuse que ça vienne infecter mon cœur, mais je te remets cette situation. Aussi, je t'encourage à prier pour les personnes qui t'ont blessé. La Bible nous dit de prier même pour nos ennemis. Prie pour les personnes qui t'ont blessé. Parce que, ben, en priant pour ces personnes-là, tu vas voir qu'au lieu que ce soit l'amertume qui rentre dans ton cœur, tu auras compassion de ces personnes-là. Et tu vas vraiment pouvoir leur trouver des excuses. Tu auras compassion, donc prie pour ces personnes-là. Et tu vas voir que ton cœur va rester tendre. Et aussi, je t'encourage à te dire, en fait, l'état de mon âme ne va pas dépendre de ce que les personnes ont fait. Ça va dépendre de ce que Dieu dit dans sa parole. Amen. Dieu a dit dans sa parole que l'animosité, l'amertume, la méchanceté, toutes ces choses qui gangrènent le cœur, Dieu a dit de laisser ça de côté. C'est une décision de dire, mon cœur, l'état de mon cœur ne dépendra pas de ce que toi tu as fait ou de ce qu'une autre personne a fait. L'état de mon cœur dépendra de ce que Dieu veut. Et dans la parole de Dieu, je dois garder mon cœur. Donc ne prenons pas non plus tout ce qui vient de toutes parts pour emmagasiner cela dans notre cœur. Pas du tout, mais décide que même si les gens t'ont fait du mal, ton cœur sera ouvert à nouveau. Parce que c'est Dieu qui garde aussi nos vies, c'est Dieu qui garde notre âme, c'est Dieu qui garde notre cœur, mais c'est notre décision de dire, je ne veux pas que mon cœur soit infecté. Donc même si on t'a fait du mal, décide d'ouvrir ton cœur, décide de faire confiance à Dieu dans tes relations, dans les choses qui t'entourent, décide de faire confiance à Dieu pour te guérir, pour te soigner, et ne fais pas du dépôt négatif de certaines personnes, ne fais pas de ton cœur un magasin en fait, pour le dépôt négatif de certaines personnes, mais relâche ces choses-là, pardonne, dépose auprès du Seigneur, et ainsi tu vas voir que ton cœur va rester tendre et ouvert face à tous.
1: Merci beaucoup Aurélie, et on va enchaîner encore avec toi dans la rubrique témoignages.
2: « Donc, comme je vous disais en intro, c'est Fadima de France. Donc, Fadima nous raconte son histoire. Elle est allée un jour dans un salon de coiffure et pendant qu'elle était en train de faire sa séance, ben, il y a quelque chose, elle dit, qui s'est agité dans son oreille avec comme un effet de vent. Et là, elle a trouvé ça un peu bizarre, ce qui se passait. Et elle a commencé à prier et puis voilà, ça a plus ou moins cessé. Et puis après, ça s'est comme transformé en autre chose. Elle dit, j'ai commencé à avoir mal à la gorge, j'ai commencé à avoir mal à l'oreille, j'ai commencé à avoir mal aux dents, à la gencive, avec une sensation de déchirure entre la bouche et la gorge.
1: Wow.
2: Et alors qu'elle a eu
1: c'est
2: ça...
1: C'est violent.
2: Ouais, c'est vraiment... Et plus c'est tout soudain, c'est inattendu. Alors qu'elle a eu ça, elle dit, elle n'arrivait plus à manger, elle n'arrivait même plus à se brosser les dents facilement, tellement la douleur était là, elle était vraiment présente. Et alors qu'elle était en train de regarder l'émission Bonjour chez vous, sur le thème C'est le jour de ton miracle, donc tu étais dans cette émission avec Audrey Mac, oui, et avec Frank, elle dit, elle s'est positionnée en déclarant ce jour-là qu'elle sera guérie. Elle a dit qu'aujourd'hui, c'est un autre jour, je vais être guérie ce jour-là. Et elle dit qu'Audrey a dit une parole sur les douleurs de dents et de gorge. Elle dit, j'ai tout de suite saisi cette parole. Ainsi, dans la journée, la douleur a commencé à s'atténuer et durant le week-end qui a suivi, il n'y avait plus rien.
1: Wow,
2: donc, elle a été complètement guérie comme ça, de façon progressive. Je rends gloire à notre Seigneur Jésus-Christ et vous dis merci pour toutes les émissions qui nous bénissent abondamment. Je vous aime et soyez bénis également.
1: Wow.
2: On vous aime également, vous tous qui nous suivez. Que le Seigneur continue de faire de grands miracles dans votre vie. Et je veux prier vite fait, pour des personnes qui souffrent dans leur âme, dans leur cœur. Je prie, Seigneur, au nom de Jésus-Christ, que toutes ces personnes qui ont le cœur meurtri, le cœur brisé, ces personnes, Seigneur, à qui on a fait du mal et qui aujourd'hui n'arrivent pas à relâcher ces choses, Seigneur, devant toi, nous venons déposer ces fardeaux. Nous voulons relâcher ces fardeaux. Et Seigneur, je prie afin que cette grâce du pardon, alors qu'elle est relâchée aujourd'hui, qu'il y ait des guérisons surnaturelles qui arrivent. Parce qu'il y a beaucoup, c'est le pardon qui n'est pas relâché, qui les bloque encore, alors que mes frères, mes sœurs choisissent de relâcher le pardon, il y a des guérisons surnaturelles qui arrivent. Il y a même des délivrances qui s'opèrent par la puissance du nom de Jésus-Christ. Merci Seigneur pour ton bras puissant que tu étends dans la vie de tous nos frères et de toutes nos sœurs. Amen.
1: Amen, amen. Merci Seigneur et merci Aurélie pour ce témoignage, cette belle rubrique. On en ressort grandi et on ne peut que rendre gloire à Dieu. Quand on entend l'histoire de Fadima, on peut que être touché. 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Que Dieu vous bénisse. Alors, on va se retrouver demain. Demain, on va parler de cette puissance insoupçonnée pour ta destinée. Il y a des choses à savoir, des clés qui peuvent débloquer ou au contraire bloquer ta destinée. Et on en parlera. Et Nadine, tu feras une rubrique conseil du coach. Quel rapport y a-t-il entre mon attitude et ma destinée? Alors, on vous dit à demain. Bonjour chez vous.

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Salut, c'est CL sur FM Évangile 66 et vous allez écouter Dare, une chanson qui parle d'oser écouter la voix de Dieu, là où des fois ça peut être challengeant et que ça nous fait peur, mais d'oser faire ce pas de foi, et souvent après, on voit que c'est exactement là où on devait être.

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1: Une minute, s'il vous plaît. Faites le plein, faire le plein, prendre de l'essence, c'est devenu pour nous un acte banal, mais vraiment un acte bancaire qui fait mal. Et qui fait, ça fait partie de notre train-train quotidien. D'ailleurs, vous dites, madame, monsieur, il faut que je prenne de l'essence. Fais-moi penser. Heureusement qu'on a souvent le tableau de bord qui nous insigne, il faut peut-être y aller. Et pourtant, prendre de l'essence, c'est un acte solennel. C'est un acte solennel parce que ce qu'on prend quand on prend de l'essence, rien ni personne ne pourra jamais nous le rendre. Le pétrole qu'on brûle dans un moteur, savez-vous que la Terre l'a fabriqué au cours de millions d'années. Et que ce qui est brûlé, perdu pour toujours. On appelle ça énergie non renouvelable. Et on prend garde aujourd'hui, plus qu'autrefois, à ce qui n'est pas renouvelable. On commence à voir que le non renouvelable signifie précieux. Alors aujourd'hui, on a un jour de plus. C'est aussi un jour que Dieu nous a donné une seule fois. Et le temps que je vis pendant que je suis en train de vous parler, c'est un temps non renouvelable. Période de ma vie, c'est un trésor qu'on ne devrait pas brûler pour rien. Vivre ce jour, vivre tous les jours, et comprendre ce que Jésus dit, à chaque jour suffit sa peine.

Soyez bénis. 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

0: Lundi 4 mai. Dieu a tant aimé le monde qu'il a donné son Fils unique, afin que quiconque croit en lui ne périsse pas, mais qu'il ait la vie éternelle. Évangile de Jean, chapitre 3, verset 16.
1: Avec la Bible, nous prions. Citation de Mark Batterson. La Bible est la manière dont Dieu commence la conversation. La prière est la réponse que nous lui apportons. Si vous priez avec elle, vous ne vous trouverez plus jamais sans rien dire. Fin de citation. Comment prier avec la Bible de cette manière? Essayez d'abord de la lire lentement, si possible à voix haute. Quand un mot ou un verset particulier attire votre attention, parle à votre cœur, attardez-vous un peu. Savourez-le comme on le fait avec quelque chose qu'on apprécie particulièrement. Cette lecture lente et méditative est une méthode simple et puissante. Lisez le texte biblique comme vous regardez un beau paysage. Les mots, les phrases et leur enchaînement sont autant d'indices d'un message qui vous est adressé. Appliquons cette approche au verset du jour. Dieu a tant aimé le monde. Tant, pas simplement un peu, mais immensément, infiniment, tellement au point de donner son Fils. Le monde, tous les peuples, tous les humains, les méchants comme les bons, chacun en particulier dans sa singularité, vous et moi. La méditation de ce début de verset nous amène alors à nous tourner vers Dieu, pour le remercier pour son amour et le prier pour ceux qu'il aime et que nous connaissons, famille, amis, ennemis, etc. Quand nous approchons ainsi du texte biblique, nous découvrons qu'il suscite nos prières pour des sujets que nous n'aurions pas pensé aborder et nous éprouvons que Dieu nous parle plus clairement encore lorsque la lecture de sa parole nous conduit à la prière.

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0: Lundi 4 mai. Dieu a tant aimé le monde qu'il a donné son Fils unique, afin que quiconque croit en lui ne périsse pas, mais qu'il ait la vie éternelle. Évangile de Jean, chapitre 3, verset 16.
1: Avec la Bible, nous prions. Citation de Mark Batterson. La Bible est la manière dont Dieu commence la conversation. La prière est la réponse que nous lui apportons. Si vous priez avec elle, vous ne vous trouverez plus jamais sans rien dire. Fin de citation. Comment prier avec la Bible de cette manière? Essayez d'abord de la lire lentement, si possible à voix haute. Quand un mot ou un verset particulier attire votre attention, parle à votre cœur, attardez-vous un peu. Savourez-le comme on le fait avec quelque chose qu'on apprécie particulièrement. Cette lecture lente et méditative est une méthode simple et puissante. Lisez le texte biblique comme vous regardez un beau paysage. Les mots, les phrases et leur enchaînement sont autant d'indices d'un message qui vous est adressé. Appliquons cette approche au verset du jour. Dieu a tant aimé le monde. Tant, pas simplement un peu, mais immensément, infiniment, tellement au point de donner son Fils. Le monde, tous les peuples, tous les humains, les méchants comme les bons, chacun en particulier dans sa singularité, vous et moi. La méditation de ce début de verset nous amène alors à nous tourner vers Dieu, pour le remercier pour son amour et le prier pour ceux qu'il aime et que nous connaissons, famille, amis, ennemis, etc. Quand nous approchons ainsi du texte biblique, nous découvrons qu'il suscite nos prières pour des sujets que nous n'aurions pas pensé aborder, et nous éprouvons que Dieu nous parle plus clairement encore lorsque la lecture de sa parole nous conduit à la prière.

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1: Psaume 100. Psaume de louange. Poussez vers l'Éternel des cris de joie, vous tous, habitants de la terre. Servez l'Éternel avec joie, venez avec allégresse en sa présence. Sachez que l'Éternel est Dieu, c'est lui qui nous a fait et nous lui appartenons. Nous sommes son peuple et le troupeau de son pâturage. Entrez dans ses portes avec des louanges, dans ses parvis avec des cantiques. Célébrez-le, bénissez son nom. Car l'Éternel est bon, sa bonté dure toujours, et sa fidélité de génération en génération.
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0: Voici sa parole pour aujourd'hui.
1: Lundi 4 mai, un peu d'huile. Tu sais qu'il craignait l'Éternel. Or, le créancier est venu pour prendre mes deux enfants et faire d'eux ses esclaves. Deux Rois, chapitre 4, verset 1. Est-ce que vos émotions sont en mode épuisé? Vous pensez que vous ne pouvez plus rien donner? Mais le créancier est à la porte. Il demande ce qui est le plus cher à vos yeux. Jésus, à la croix, a payé entièrement notre dette. Néanmoins, Satan est un menteur et il va essayer de vous faire croire que tout est perdu et que nous devons encore quelque chose. Rappelez-vous que vous avez le plus important, l'Esprit de Dieu en vous. Le Saint-Esprit n'est pas juste une partie de Dieu, mais tout comme Jésus-Christ, il est Dieu. La veuve craignait de perdre ses enfants car il ne lui restait plus rien pour payer ses dettes. Cependant, elle avait oublié le peu d'huile qui était en sa possession. Et ça, c'est une ruse du diable. Il nous vole même ce qui nous reste quand on cède à la peur, la fatigue ou le désespoir. Élisée lui dit « Qu'as-tu chez toi ?» Elle répondit « Ta servante n'a rien du tout chez elle, mis à part un pot d'huile. » Deux Rois 4, verset 2. Rappelons-nous que dans la Bible, l'huile est un symbole de l'onction du Saint-Esprit. Élisée lui recommande de trouver des récipients vides en grand nombre. Nous ne devrions pas être satisfaits de peu, mais s'attendre à l'abondance. Ferme la porte sur toi, 2 Rois 4, verset 4, puisque le besoin de la veuve était un besoin privé. L'approvisionnement allait être également privé. Ce que Dieu allait pourvoir pour elle était pour son utilisation. Dieu multiplia le peu dont disposait la femme, remplissant tous les vases pour subvenir à ses besoins et empêcher que ses enfants partent en esclavage. Élisée dit « Va, vendre l'huile et paie ta dette. Tu vivras avec tes fils de ce qui restera. » 2 Rois 4, verset 7. Le peu que vous détenez aujourd'hui est suffisant pour Dieu. Va dans ta chambre et ferme ta porte et prie ton Père qui est là dans le lieu secret et ton Père qui voit dans le secret te le rendra. Matthieu chapitre 6, verset 6.
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1: Acceptez les défis. Tandis que mon bonheur à moi, c'est d'être toujours près de Dieu. Oui, j'ai placé dans le Seigneur, dans l'Éternel, mon sûr refuge. Et je raconterai ses œuvres. Psaume 73, verset 28. Un autre secret pour bien commencer votre journée est de ne pas redouter ce qui est devant vous. Ne commencez pas par appréhender les tâches qui vous attendent avant même d'avoir posé un pied hors du lit. L'appréhension est une proche parente de la peur. Elle ne peut pas cohabiter avec la joie. Elle est en quelque sorte un constat d'impuissance et vous rend malheureux. Faites face à ce qui vous attend avec enthousiasme. Refusez l'esprit d'appréhension. Décidez de bon matin de relever tous les défis que vous rencontrerez aujourd'hui. Sachez que Dieu sera avec vous. Il aplanira votre chemin et fera réussir toutes vos entreprises.
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0: Bienvenue au Starter du jour pour bien démarrer sa journée. Aujourd'hui, ce n'est pas fini, ça ne fait que commencer. Il y a des moments dans notre vie où on a l'impression qu'on est au crépuscule, qu'on est au soir et que finalement, il n'y a plus rien à faire, le jour se couche et c'est terminé. Il n'y a plus aucun espoir qui brille à l'horizon. C'est ce qu'a vécu Pierre et ceux qui étaient avec lui lorsqu'ils ont pêché toute la nuit. Toute la nuit, ils ont travaillé. Ce n'était pas des feignants. Ce n'est pas s'ils n'avaient rien obtenu, c'est pas parce qu'ils passaient leur temps allongés sur un canapé, à boire des chips, à boire du soda, à manger des chips, excusez-moi, et boire du soda. C'est tout simplement parce que la réussite n'a pas été là. Ils ont travaillé et ça n'a pas fonctionné. Et la Bible nous dit, alors qu'ils étaient au petit matin, en train de laver leur filet, ils allaient bientôt abandonner, la Bible nous dit qu'à quelques mètres de là, Jésus était en train d'enseigner. Il était en train de prêcher à un petit groupe qui était là. Et lorsque Jésus les a vus, il s'est dirigé vers Pierre et la Bible nous dit qu'il est monté dans la barque. J'imagine Pierre, à ce moment-là, il ne connaît pas vraiment qui est Jésus et il a dû se dire, mais c'est qui ce gars qui monte comme ça dans ma barque? Et lorsque Jésus arrive dans la barque de notre vie, ce qui ne fonctionnait pas, je crois, cette réalité, se met à fonctionner. Ce n'est pas fini tant que Dieu ne l'a pas dit. Et ce qui ne fonctionnait pas parce qu'il n'était pas là, peut se mettre à fonctionner quand Jésus arrive. Et j'aimerais t'encourager aujourd'hui à passer le relais à Jésus, à te dire que Jésus est capable de faire en sorte que ce qui ne fonctionnait pas jusqu'à maintenant peut désormais fonctionner parce qu'il est dans la barque avec toi. Et Jésus va leur dire, allons en eau profonde. Et puis, ils ont jeté les filets et ça a été la pêche miraculeuse. Et cette pêche miraculeuse, finalement, quand on y réfléchit un instant, elle n'est pas miraculeuse parce qu'il y a eu quelque chose de surnaturel qui a pris place. Finalement, il n'y a rien de surnaturel. Il y a un lac, il y a des pêcheurs professionnels, il y a des poissons dans le lac, il y a des filets qui sont là, tout est naturel, mais c'est surnaturel, c'est la pêche miraculeuse, parce que ce qui ne fonctionnait pas avant se met à fonctionner. Et c'est quoi le facteur qui fait que maintenant ça fonctionne? C'est quand Jésus vient dans la barque de ma vie. Oui, Jésus va arriver dans la barque de ta vie, parce que ce n'est pas fini, et quand Jésus arrive, tout peut changer radicalement, littéralement. Alors fais confiance à Jésus et lorsqu'il t'invite à aller de l'avant, va de l'avant et obéis à ce qu'il a prévu pour ta vie parce que je crois que tu vas vivre le miracle. Alors si ce message t'a béni et encouragé, pense à le liker, le partager, le commenter et à bientôt les amis.
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0: 365, une année de dévotion de Yannis Gauthier. Laissez le temps à Dieu. Il y a un temps pour tout, un temps pour toutes choses sous les cieux. Ecclésiaste chapitre 3, verset 1. Seigneur, touche le cœur de mon mari et permets qu'il devienne chrétien. Pendant plus de 10 ans, j'ai vu Lucia se présenter à nos réunions de prière pour adresser cette requête à Dieu. Alors que son mari l'empêchait de vivre sa foi à la maison et se moquait de ses convictions, elle restait dans le silence et la patience, convaincue de l'intervention divine en sa faveur. Et un jour, le temps de l'exaucement arriva. Dieu toucha le cœur de son mari qui se convertit aussitôt. Aujourd'hui, ils vont ensemble à l'église, louent et prient Dieu à la maison. Depuis combien de temps faites-vous la même prière à Dieu? Avez-vous la même conviction qu'au début? Ce temps d'attente vous a-t-il rapproché de Dieu? En réalité, Dieu n'est pas concerné par le temps. D'ailleurs, dans son royaume, il n'y a ni montre ni horloge. Pourtant, personne au monde et dans les cieux n'est aussi prompte et disposé à vous bénir que ce que Dieu peut faire. Alors, quoi que vous attendiez, faites-lui confiance, car il est écrit « Il fait toutes choses bonnes en son temps ». Ecclésiaste chapitre 3, verset 11. Oui, en son temps, parce que Dieu n'est jamais en retard. Rappelez-vous aujourd'hui que Dieu est toujours à l'heure. Une année de dévotion de Yannis Gauthier, paru aux éditions Gospel Action Production.
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0: Bonjour à tous. Je ne sais pas vous, mais moi, je trouve ça vraiment, vraiment difficile de gérer mon temps. Et alors, surtout en période de rentrée, avec tout un tas de transitions et de nouvelles activités. Alors aujourd'hui, comme petit cadeau pour vous et petit cadeau pour moi aussi, j'aimerais vous partager un trésor de sagesse, la matrice d'Eisenhower. La quoi ? Attendez, je vous explique. Ouvrez les guillemets. Faites bien attention à votre conduite. Ne vivez pas sans réfléchir. Vivez plutôt comme des sages qui savent profiter du temps que Dieu leur laisse. Les jours que nous vivons sont mauvais. C'est pourquoi ne soyez pas stupides, mais comprenez bien la volonté de Dieu. Fermez les guillemets. Savoir profiter du temps. Une autre traduction, plus proche du grec original de cette phrase, dit « racheter le temps, car les jours sont mauvais ». Mais alors attends, on le rachète comment le temps ? T'y crois, toi ? Cette petite phrase, c'est l'apôtre Paul qui l'a dit dans la Bible, dans une lettre qu'il a écrite aux Éphésiens. Et alors, ça a l'air vraiment très très sympa, hein, cette idée de racheter le temps, de savoir profiter du temps. Oui, mais voilà, moi quand je regarde ma to-do list, que j'ouvre mon agenda et que je vois toutes les choses qu'il y a à faire, eh ben, ça me fait un petit peu paniquer et je ne sais pas du tout ni comment acheter, ni comment racheter, ni comment profiter, ni comment utiliser le temps. Sauf que voilà, on est bien obligé. Alors, en cette rentrée, je décide d'écouter l'apôtre Paul, mais aussi, en parallèle, le président américain Eisenhower. Oui, oui, Dwight David Eisenhower, surnommé Ike. Ça a été le 34e président des États-Unis pour deux mandats, du 20 janvier 1953 au 20 janvier 1961. T'y crois, toi ? Oui, enfin, ça, c'est Wikipédia qui me l'a dit, hein, parce que franchement, j'avais tout oublié. Mais si je vous parle d'Eisenhower, c'est qu'il a développé un outil de gestion du temps qui tient du génie. Cet outil, je vous invite à le chercher sur Internet, à l'imprimer, à le coller sur votre frigo et vraiment à l'apprendre par cœur. Alors, d'ici à ce que vous et moi devenions des pros de la gestion du temps, je vais essayer de vous décrire cet outil, la fameuse matrice d'Eisenhower. Alors, vous imaginez un carré avec à l'intérieur quatre carrés, qu'on appellera cadran. À gauche de ce carré, une ligne verticale, du sol jusqu'au ciel, c'est la ligne du important, du moins important jusqu'au plus important. En bas de ce carré, une ligne verticale, c'est la ligne du urgent. Ça va du moins urgent au plus urgent. Et du coup, le cadran qui est en bas à gauche, c'est le moins important et le moins urgent. Et puis, plus on monte à la verticale, plus on augmente l'importance, plus on va vers la droite, plus on augmente dans l'urgence. Je vous assure, vous le trouverez sur Internet et vous verrez, c'est très très simple. Que disent ces différents cadrans ? Alors, le cadran numéro 4, en bas à gauche, comme je le disais, c'est celui des tâches non importantes et non urgentes. Le cadran juste au-dessus, on monte en importance, cadran numéro 2, ce sont les tâches importantes, mais non urgentes. Ensuite, on se décale vers la droite, en bas à droite, cadran numéro 3, les tâches non importantes, mais urgentes. Et enfin, en haut à droite, le cadran numéro 1, tâches importantes et urgentes. En gros, ce que nous disait Eisenhower, c'est d'utiliser ce carré et chacun des quatre cadrans pour classifier nos tâches et voir celles qui sont importantes mais non urgentes, qui sont à planifier, celles non importantes et non urgentes, qui sont carrément à abandonner, celles non importantes mais urgentes, qui sont à déléguer, et celles importantes et urgentes, qui sont à traiter en priorité. Et franchement, moi je trouve que, en termes de gestion du temps, là on arrive dans le nec plus ultra de la sagesse. Oui, parce que moi, j'arrive pas à faire ça. Moi, j'ai toutes mes tâches face à moi, celles qui sont importantes, celles qui le sont pas, celles qui sont urgentes, celles qui le sont pas, et j'essaye de tout faire en même temps, et bah, ça marche pas. Dans les mots de l'apôtre Paul, faites bien attention à votre conduite, ne vivez pas sans réfléchir, ni, dirait Eisenhower, sans classifier vos tâches. Vivez plutôt comme des sages qui savent profiter du temps que Dieu leur laisse et qui savent organiser leurs tâches selon qu'elles sont importantes ou urgentes, selon qu'elles sont à planifier, à abandonner, à déléguer ou à traiter en priorité. Bref, faisons attention à racheter le temps. Alors, c'est quoi pour aujourd'hui la bonne manière de racheter le temps ?
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0: vous est déjà arrivé de réaliser, juste après coup, que vous aviez passé à deux doigts de la mort, que vous aviez échappé de peu à un accident ou à une catastrophe? Ça vous marque, hein? Réflexion faite, il arrive que ce soit longtemps plus tard, parfois, que l'on se rende compte du danger auquel on a échappé. Passionné de moto, Christophe Rosé a participé au premier raid Orion-Paris-Taman-Resset, une course qui l'a emmené à la fin des années 70 dans les conditions extrêmes du désert du Sahara. Il a 20 ans à l'époque, à la veille du grand départ, il glisse dans la poche de sa veste une toute petite Bible qu'il emporte un peu comme un talisman. Il la ressortira quelques temps plus tard, en plein désert, alors que sa vie ne tient qu'à un fil, mais qu'il ne le sait pas.
1: On est parti sur les anciennes pistes, des pistes difficiles, techniques. On arrive sur Timmy Moon, j'arrive à l'hôtel et là je m'effondre. Première chose, on m'amène à l'hôpital parce qu'on ne sait pas quoi faire. Le directeur de course et le service médical viennent me rejoindre à l'hôpital, questionnent les médecins. Ils ont pensé au diagnostic du coup de chaleur et me ramènent à l'hôtel. Et là, je passe la nuit dans la chambre avec un gaillard qui fait partie de l'équipe médicale de l'organisation et qui va, dans un premier temps, m'enrouler de couverture, me mettre dans la baignoire et mettre un fond d'eau pour me faire mettre au bain-marie. À chaque besoin de boire, il me remplit un grand verre d'eau, une pastille de sel. Pendant la nuit, je fais à cet ami, va voir chercher ma veste, j'ai cette petite Bible dans la poche, bon, il s'exécute, et lui me fait, tu dois être un bon croyant, toi, parce que t'as pris une Bible. Si ton Dieu peut faire quelque chose pour toi, c'est bien, certainement qu'il va pas te laisser mourir ici, mais c'est aussi à toi à lui montrer que t'as envie de vivre. Et il faut que tu boives tous les verres d'eau que je te donne, et à chaque gorgée, tu prends une pastille de sel. Et c'est donc ce que j'ai fait.
0: Au matin, Christophe Rosé se sent étonnamment bien et prêt à remonter sur sa moto. L'équipe ne s'attendait pourtant pas à une telle guérison.
1: Pendant que je chargeais ma moto, l'équipe médicale, elle, me cherchait dans la chambre pour me rapatrier. C'est là que le médecin m'a dit « Mais t'es un miraculé, toi !» Mais pour moi, simplement, je me sentais mieux. Effectivement, j'ai pu reprendre la route. J'attribuais ça à ma bonne santé de montagnard. On est toujours fier quand on peut prouver que c'est de soi-même qu'on est arrivé à faire les choses. C'est bien des années plus tard que j'ai réalisé que ce miracle avait bien eu lieu par rapport à cette guérison.
0: Si Christophe Rosé se souvient parfaitement de cette expérience miraculeuse, c'est aussi parce qu'elle l'aide aujourd'hui encore.
1: Quand on a l'impression d'être perdu, d'être abandonné par la destinée, par les événements, il m'arrive souvent de penser, mais prends courage, t'es monté à la Sécrème, t'as traversé le Sahara, t'en es revenu, tu as été porté par ta force, par la force de Dieu, t'as été porté dans ta volonté d'aller en avant. Pensez-y maintenant, pour les petites choses qui sont là. J'y pense régulièrement dans les difficultés familiales, dans les difficultés professionnelles, qui permettent de passer les mauvais caps. Il ne faut pas qu'on regarde simplement son infortune momentanée.
0: Voir plus loin, une capacité donnée à tout le monde qui a certainement quelque chose à faire avec la foi. Car la foi est une ferme assurance des choses qu'on espère, une démonstration de celles qu'on ne voit pas. Réflexion faite vous a été proposée par Parole.fm.

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2: Salut les amis, j'espère que vous allez bien. Aujourd'hui, j'aimerais parler un petit peu avec vous de ce qu'est la communion. Donc la communion, on se dit, ah, la première communion, c'est ce que j'ai fait quand j'étais petite. D'ailleurs, moi, j'étais touchée par Jésus à ma première communion. Mais c'est aussi, dans un langage religieux, on peut parler de la communion des saints, c'est-à-dire entre les frères qui, et sœurs qui croient en Jésus. C'est la Sainte Cène, la communion. C'est quand on boit le vin et qu'on mange le pain qui représente le sang et le corps de Christ. Ça, c'est très puissant aussi, comme c'est pas juste une symbolique, mais ça a une portée très profonde, spirituellement parlant. Mais rappelons-nous, en fait, que les principes de Dieu, c'est lui qui les a établis, et c'est des principes qui fonctionnent. Donc, si on prend l'exemple, par exemple, du spermatozoïde et de l'ovule. Donc, c'est assez dingue, parce que dès le moment où le spermatozoïde rentre dans l'ovule, tout d'un coup, il y a une explosion de vie et il y a une multiplication extraordinaire qui va donner un bébé, un être éternel. C'est pas merveilleux? Et donc ça, c'est le principe de la communion. Et puis, on peut lire dans le livre de la Genèse qui établit tous les principes fondamentaux de la nature de Dieu, notre nature, etc., notre mission sur Terre. D'ailleurs, dans le livre de la Genèse, il y a déjà... le plan de rédemption de Jésus. Il y a aussi cette promesse merveilleuse où, on va dire, l'ennemi, il a séduit Ève pour faire chuter l'homme et la femme, mais Dieu, il a choisi la femme pour porter celui qui allait tout racheter, c'est-à-dire Jésus, c'est-à-dire Marie qui a porté Jésus, qui lui est le rédempteur extraordinaire. Et donc il annonce que la femme, elle va écraser la tête du serpent sous son talon. Et donc c'est beau de voir que la femme, elle est appelée à détruire les ennemis de Dieu. Et aujourd'hui, c'est la journée de la femme, donc j'aimerais la mettre à l'honneur. Et puis j'aimerais aussi, donc dans le livre de la Genèse, il y a Dieu qui ordonne les choses dans le chaos. Ça c'est beau. Au tout début, la terre était informe et vide. Et puis l'esprit se mouvait au-dessus des eaux, et tout d'un coup Dieu parle et dit que la lumière soit, et donc il crée la lumière par sa parole. Puis après il sépare la lumière des ténèbres, il sépare les eaux d'en haut des eaux d'en bas, il leur donne les choses, les végétaux, tout ça selon leur espèce, et il crée l'homme à sa ressemblance. Donc ça c'est un fait nouveau, extraordinaire. Il fait l'homme et la femme à sa ressemblance. Et il va faire la même chose avec Adam, parce que quand il crée Adam, à sa ressemblance, comme Dieu porte le masculin et le féminin aussi à l'intérieur de lui, il va créer l'homme avec le masculin et le féminin à l'intérieur de lui. Et à un moment donné, ils disent, il n'est pas bon que l'homme soit seul, je vais lui créer une aide semblable à lui. Et il tire Ève d'Adam, de sa côte. C'est pour ça qu'ils sont appelés à gouverner côte à côte. C'est une expression intéressante. Et donc, il va tirer le féminin de Adam, il va créer Ève. Et ensemble, Adam et Ève, ils vont représenter Dieu parfaitement. Mais pour qu'ils le représentent parfaitement, il faut à nouveau qu'il y ait une communion entre eux qui va produire la vie, parce que Dieu, c'est un Dieu de vie extraordinaire. Donc, comme Dieu, il a créé l'homme pour déverser son amour, parce qu'il faut être deux pour que l'amour existe, ça, c'est juste important d'y penser. Et bien, sur Terre, il a aussi eu besoin de l'homme et de la femme pour manifester l'amour et pour qu'il y ait une communion qui puisse se faire. Pour qu'il y ait une communion, il faut deux éléments. Et donc, il va faire que Adam et Ève se connurent et il va engendrer des enfants. Puis après, il va leur dire « multipliez-vous ». De cette communion, il y a la vie et il y a une multiplication. C'est juste magnifique. Donc, nous les femmes, on doit se rappeler que on ne peut pas vivre seul, déconnecté de la communion. Déjà, tout ce qui nous remplit, en fait, c'est la communion des cœurs. Ce qui nous remplit dans une relation, que ce soit avec nos enfants, avec notre mari ou avec nos amis, parce que bon, je parle à des femmes, vous n'êtes pas toutes mariées, j'ai bien conscience de ça. ce qui nous nourrit, c'est la communion des cœurs. C'est des relations où on peut parler de cœur à cœur. D'ailleurs, c'est souvent ce qui frustre les femmes. C'est de dire, mais mon mari ne s'exprime pas, il ne parle pas de ses émotions. Et puis nous, on a envie de cette communion de cœur. Bon, il faut déjà comprendre qu'il n'est pas formé comme nous. Donc, on va peut-être trouver plus cette communion entre femmes, parce qu'on se connaît. Mais par contre, la communion ultime, celle qui va produire la vie, c'est celle qui se passe entre un époux et une épouse. Et puis, il ne faut pas oublier que c'est toute la symbolique de Jésus qui va prier le Père dans l'évangile de Jean et qui va dire « Père, faites qu'ils soient un comme nous sommes un ». Donc, il y a toujours cette intention de communion et de nous retrouver un. D'ailleurs, quand l'homme et la femme, le mari, l'époux et l'épouse communient dans leur intimité la plus profonde, eh ben, Dieu dira « Ils sont une seule chair, deviennent un, corps, âme, esprit ». Ça, il faut le comprendre, parce que comme ça, on peut pas donner du crédit à la sexualité n'importe quand, n'importe comment, parce que c'est se perdre, en fait, c'est se fragmenter en je ne sais pas combien d'éléments. Mais l'homme et la femme sont appelés à communier, puis c'est intéressant parce que dès le livre de la Genèse, d'ailleurs on se demande ce que ça fait là, quand il parle de la création de Ève, etc., il dit... l'homme quittera son père et sa mère pour s'attacher à sa femme et devenir une seule chair. C'est-à-dire qu'il ne peut pas y avoir de communion sans une séparation au départ. Et donc on revient à ce que Dieu avait fait, il sépare pour permettre la communion. Et dans ces cellules familiales, si on n'a pas été séparé de notre père et notre mère, il nous est impossible de créer une nouvelle cellule saine. Bien sûr qu'on pourra le faire, mais ce ne sera pas sain. Donc il faut une séparation pour pouvoir rentrer dans une communion. Bon, c'est tout un programme, mais j'aimerais juste vous interpeller sur la puissance de la communion et puis de chercher en fait cette communion, mais dans la façon dont Dieu l'a créée, pour qu'elle puisse porter le fruit qu'il a désiré, c'est-à-dire une explosion de vie. Donc, moi, je t'encourage à te réconcilier avec l'homme, à demander à Dieu qui te donne cette force, que tu puisses pardonner dans ton cœur et que tu puisses comprendre que c'est l'homme et la femme qui sont appelés ensemble à manifester la nature de Dieu et que de cette communion, il y a la vie qui en sort. Et puis les enfants, ils ont besoin d'un père et d'une mère. Ils ont besoin du masculin et du féminin pour se construire tous. Parce que le rôle du père, ça va être d'établir dans l'identité, de protéger, de pourvoir aux besoins, on va dire, de manière générale. Et puis la mère, son rôle, ça va être de materner, de nourrir dans l'affectif, dans la sécurité. Et ça, on le voit tout petit déjà. Elle a un rôle fondamental. Et puis après, ce sera d'enseigner, parce que c'est elle, en général, qui passe le plus de temps avec les enfants. Puis on voit bien que l'enseignement efficace, c'est pas dans une salle de classe, mais c'est au quotidien, dans la vie, comme Jésus l'a fait avec ses disciples. Et puis c'est la consolation. Un enfant, quand il a peur, il va vers son papa pour se sentir protégé. Et puis quand ça va pas avec ses émotions, ou quand il est frustré, il va peut-être aller vers la maman pour recevoir la consolation. Donc, on a besoin les uns des autres. Dieu, il n'a pas séparé pour isoler, mais il a séparé pour qu'on puisse mieux communier. Donc, quand on est dans l'ordre divin, il y a la vie circule. Quand la communion, elle est saine de cœur à cœur, ben, on est nourri et en même temps, il y a une explosion de vie. Donc voilà, j'espère que ça t'a aidé, ces quelques enseignements. Je te souhaite en tout cas une belle journée. Je te bénis dans ton rôle de femme parce qu'on a tellement besoin de toi. Tu es appelée à porter la vie, tu es appelée à encourager l'autre, à prophétiser sur l'autre, prophétiser toutes les bonnes choses que tu vois sur l'autre pour qu'elles se réalisent. Et ça, c'est ton rôle et c'est juste un honneur d'être une femme. Alors sois bénie et passe une toute belle journée. Ciao.

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0: Hello, hello mon ami, j'espère que tu vas bien. Je suis heureux de te retrouver pour cette nouvelle émission Face à Face. Et là, maintenant, il va se passer quelque chose de particulier. Bon, coupe ton téléphone, appelle ton père, ta mère, tes enfants, ton grand-père, ta grand-mère et réunissez-vous tous autour de cet écran afin d'être connectés à cette émission. Pourquoi ? Parce que c'est pas moi qui vais te parler. Non, j'ai une invitée et pas des moindres. Sandra Kwame. Bonjour Sandra.
1: Salut.
0: Je t'ai tellement vu à la télé.
1: Moi aussi.
0: Tu passes en boucle à la maison quand on regarde, on écoute de la louange, etc. Et je pense, sans jeu de mots, j'ai un gros chien à la maison, un pitbull. Okay. Si tu rentres, tu vas passer crème parce qu'il t'a tellement vu à l'écran qu'il te connaît également.
1: Ouais, pas sûr que moi je l'ignore par contre.
0: En tout cas, merci d'être là.
1: Ben, merci à toi de m'inviter.
0: Avec, ça fait pas d'aujourd'hui que je t'invite. Hein.
1: Oui, c'est vrai. Mais il fallait avoir le bon témoignage.
0: Oui, le bon témoignage. Et puis Dieu fait toutes choses belles en son temps.
1: Exactement.
0: Donc je crois que t'es pas là pour rien. Tu es là parce que tu as quelque chose à nous partager. Mm-hmm. Mais avant d'aller plus loin, pour ceux qui ne te connaissent pas, est-ce que tu peux te présenter ? Alors pas à moi, à eux.
1: Eh bien, je m'appelle Sandra, j'aime me définir comme une adoratrice passionnée. Je sers Dieu à temps plein dans la louange. C'est pour ça qu'il parle de qu'on me voit à la télé. C'est parce que vraiment, j'aime louer Dieu. Puis j'ai eu l'occasion de pouvoir servir Dieu dans le ministère à temps plein. Mais je suis également donc une Française expatriée au Québec. Je suis mariée depuis presque 10 ans maintenant. Et voilà.
0: T'as oublié quelque chose quand même. Je ne peux pas aller plus loin.
1: Ah, oh, oui.
0: Non.
1: Et je suis franco-ivoirienne. Ah. Oui, pour toutes les personnes qui n'arrêtent pas de poser la question, je suis et française et ivoirienne, 100% française de maman, 100% ivoirienne de papa.
0: Et nous saluons tous les Ivoiriens.
1: Oui.
0: Et avec une mention spéciale pour les...
1: Pour les baoulés.
0: Voilà. Et les bétés également.
1: On ne va pas faire la guerre ici. Hein.
0: Bon, on vous salue. On vous salue. Depuis, à quel moment, Sandra, ce désir de louer Dieu est venu chez toi ?
1: Je pense que je suis née dans une famille chrétienne et mes parents étaient dans la louange. Donc j'ai baigné dedans tout le long et à chaque fois, on servait avec mes parents, on avait l'occasion de pouvoir chanter. Donc le chant est venu très rapidement et lorsque je me suis fait baptiser, je sentais que je voulais servir Dieu avec ma voix, mais je ne voulais pas que ce soit facile. Donc j'ai essayé toutes sortes d'autres choses, les enfants, l'accueil et tout. Et là, Dieu est vraiment venu me chercher en me faisant sentir « Non, c'est avec le talent que je t'ai donné que je veux t'utiliser. » Donc j'avais peut-être 16 ans. Et à partir de là, bon, j'ai dit « Seigneur, j'arrête de résister et je vais te servir autant que je pourrai. »
0: Tu dis quelque chose qui est important. Tu dis « Je savais que je voulais servir Dieu avec ma voix. »
1: Ouais.
0: Donc, tu avais compris très vite que tu avais une voix particulière.
1: Je pense que j'avais compris. J'aimais trop chanter. Je mettais mes poupées en avant,
0: non, mais
1: je
0: ma
1: chantais.
0: Soeur, je t'explique. Moi aussi, j'aime chanter.
1: Non.
0: C'est pas j'aime chanter que je
1: non,
0: sais
1: depuis,
0: chanter.
1: Depuis l'âge de 7 ans, mes parents m'avaient inscrit dans une école de chant parce que, on aimait, comme je disais, on a baigné dedans. Donc, je pense qu'ils avaient entendu qu'il y avait quand même... au moins ne serait-ce que de la justesse, des choses comme ça. Donc depuis l'âge de 7 ans, je chantais, j'ai fait de l'opéra pendant 6 ans. Donc j'ai eu toute une formation musicale et en grandissant, comme je disais, j'aimais chanter, je mettais du Tabitha Lemaire, du Maggie Blanchard, je passais des heures et des heures à chanter. Et je pense que mes parents, à ce moment-là, ont détecté quelque chose, ont dit « Ok, non, il y a plus que juste une petite fille qui sait chanter ». Et ils m'ont vraiment accompagnée dans ce processus-là pour que je puisse non seulement développer ma foi, ma relation avec Dieu, et puis ensuite, quand je puisse commencer à le servir, eh bien, je puisse le servir avec les talents qu'il m'avait donnés.
0: En quelques minutes, qu'est-ce que tu as vu de marquant au travers de cette voix ? Qu'est-ce que cette voix t'a amené à produire dans la vie des gens ?
1: Je pense que les plus beaux témoignages, c'est pas quand on... Le plus beau témoignage, c'est pas quand on vient me dire « Oh, ta voix est belle, tu chantes bien, ça me fait du bien ». Non, c'est quand il y a des témoignages précis de... J'ai déjà eu un témoignage sur YouTube où c'est une personne qui me dit « J'étais à deux doigts de me suicider Et puis j'ai entendu ton chant, je t'ai entendu louer, j'ai entendu ce chant-là où tu étais en train de parler, tu as dit ces mots-là en chantant. Et Dieu m'a comme consolée et finalement je suis revenue à lui et je suis revenue sur l'acte que j'allais faire. Et ça pour moi, c'est le signe que ben en fait il y a une onction particulière qui dépend pas de moi en fait, qui dépend pas de ma technique ou de ma voix, mais que vraiment en fait quand je pensais que Dieu allait utiliser ma voix, c'est comme ça qu'il voulait le faire. C'était pour délivrer, libérer, consoler, restaurer. Et c'est ça le plus fort en fait, c'est qu'on se dit on n'a pas un instrument parfait, on ne l'utilise pas toujours de la meilleure manière, mais Dieu fait des choses extraordinaires à travers ça. Et moi, je suis reconnaissante à Dieu chaque matin de pouvoir faire ça.
0: Alors, tu entraînes les gens justement dans la louange, dans la présence de Dieu. Tu bénis des milliers de personnes. Moi-même, je pense que je t'ai découvert sur les réseaux sociaux. Tu es très active. Tu es également dans les églises, tu tournes beaucoup, etc. Depuis combien de temps tu fais ça? Des années déjà?
1: Ouais, mais depuis 2012, on va dire que je suis vraiment devenue, vraiment rentrée dans le ministère de la louange et je suis dans le ministère à temps plein depuis 2019.
0: Alors, quand tu m'as partagé un petit peu la thématique de cette émission, j'ai été, et je te le disais tout à l'heure, touché. Pourquoi? Parce que souvent, on a l'impression que les gens qui sont dans le ministère sont... tout va bien, il y a une façade qui est là et on a toujours le sourire, etc. Je vais te dire, c'est normal. Et pourtant, toi, dans ton service, il n'y a pas longtemps, il t'arrive quelque chose de particulier puisque tu vas être confronté à un pronostic qui va être compliqué pour toi.
1: Exactement. C'est autant je disais que je voulais servir Dieu avec ma voix, mais quand l'instrument que tu veux utiliser pour servir Dieu est attaqué, ça remet plein de choses en question. En fait, il y a quelques années, je pense vers 2022, j'ai commencé à entendre qu'il y avait un son un peu différent sur mes cordes vocales quand je chantais. Et comme je disais, je prends des cours de chant depuis que j'ai 7 ans, donc je connais ma voix par cœur. J'ai remarqué que c'était pas normal. J'ai commencé à consulter des ORL. Un ORL d'abord qui m'a dit « Oh ben non, il n'y a rien de particulier ». Sauf qu'avec le temps, je trouvais que ça ne s'améliorait pas. Donc en 2023, j'ai reconsulté un ORL qui te passe une caméra pour aller voir directement les cordes vocales. Puis là, on me dit « Oh, vous avez un ébauche de nodules ». Donc des nodules, c'est souvent la maladie des chanteurs. C'est comme des ampoules qui se forment sur les cordes vocales. Mais il me dit « C'est un ébauche ». Pour moi, c'est le début d'un nodule. Il me dit « C'est pas grave, ça s'en va tout seul ». Il me dit « Mais comme vous êtes une chanteuse, je vais quand même vous envoyer voir une spécialiste de la voix à l'hôpital ». Donc, il me met en priorité. C'était supposé prendre 3 mois. Ça a pris plus de 8 mois avant que je réussisse à consulter. Mais moi, dans ma tête, c'est un ébauche de nodule. Donc, on va juste me donner un protocole pour réparer et puis pour faire la rééducation. Et donc, j'attends. 8 mois, j'ai mon rendez-vous. J'arrive au rendez-vous. Et en fait, le diagnostic, c'est pas des nodules, c'est des polypes sur les cordes vocales. Et là où les nodules, ça part tout seul, les polypes, non. Et ça demande une opération des cordes vocales. Et en fait, c'est le pire diagnostic en tant que chanteur que tu peux avoir. C'est j'ai 2 ampoules sur les cordes vocales qui fait qu'elles ne se collent plus. Et quand je chante, ben il y a des fuites d'air et je suis plus capable de faire ce que j'ai l'habitude de faire.
0: Et à partir de là, psychologiquement, spirituellement, est-ce que ça va impacter ta vie? Quelles sont les questions que tu vas te poser? Comme tu dis, ta voix, c'est ton instrument, c'est le don que Dieu t'a donné pour que tu puisses le servir. C'est quoi les questions que tu te poses?
1: À ce moment-là, c'est une catastrophe. C'est, comme je dis, c'est le pire diagnostic qu'on peut avoir quand on est un chanteur. Donc déjà, je suis dans l'hôpital, dans le bureau. J'essaie de me retenir. J'arrive dans ma voiture, je m'effondre. Je ne comprends pas, Seigneur. Je ne comprends pas, en fait. C'est mon instrument, c'est avec ça que je te sers. Et même mes cordes vocales sont abîmées. Je me suis sentie comme si j'étais handicapée, un instrument brisé. Une guitare qui a reçu un coup de marteau, puis elle ne peut plus sonner, elle ne peut plus résonner. Là, d'un coup, l'ennemi, il a envahi mes pensées en disant « T'es plus utile, tu ne sers à rien. Tu vois, tu n'as jamais été une grande chanteuse, puis en plus, ta voix, maintenant, elle est abîmée. Tu ne vas plus pouvoir servir Dieu, tu ne vas plus... » Là, ça a pris, je te dis, un bon 15-20 minutes de tourbillon de pensées, de choses comme ça, à ne pas réussir à me calmer, jusqu'à ce que je mette de la louange. Là, à ce moment-là, il fallait qu'il se passe quelque chose, il fallait que je me calme. Mon premier réflexe a été de mettre de la louange. Et le chant qui est sorti, c'était un chant qui était en anglais, mais qui dit dans les paroles, tu ne m'abandonneras pas. Et d'un coup, c'est comme si la présence de Dieu avait envahi ma voiture, même si j'étais encore en train de pleurer toutes les larmes de mon corps. Mais c'est comme si d'un coup, Dieu est venu me rappeler, mais je ne t'abandonnerai pas. Et comme le verset qui dit dans Josué chapitre 1, je ne t'abandonnerai pas, ne t'ai-je pas dit, prends courage, fortifie-toi, je ne t'abandonnerai pas, je ne te laisserai pas. Et tout de suite, la deuxième chanson qui arrive tout de suite derrière, c'est une chanson qui dit « Je suis en vie, je suis en santé et ma vie est un témoignage ». Et c'est de ça que je me suis saisie tout de suite de ça. J'ai dit « Ok, Seigneur, tu ne vas pas me laisser tomber dans ce processus et je témoignerai de ce que tu as fait à travers toute cette situation ». J'ai aucune idée de comment je vais m'en sortir. Je sais même pas est-ce qu'il faut que je me fasse opérer, quoi que ce soit, est-ce que je vais y aller. Mais je veux que toute cette histoire-là puisse servir tout simplement à témoigner de ta fidélité.
0: Donc pour toi, Dieu est présent. Le pourquoi, il reste pas longtemps dans ton cœur ou il va rester quand même?
1: À ce moment-là, ça s'apaise. Parce que je me rappelle que tout ce que je suis en train de me dire, c'est pas de Dieu. C'est pas la vérité, c'est pas vrai. C'est pas, mon pronostic vital est pas engagé. Je ne vais pas perdre ma voix. L'opération, si je dois me faire opérer, la médecin, elle sait ce qu'elle fait. Donc, il n'y a pas non plus de risque à ce que je perde ma voix. Donc, tous ces mensonges-là, je coupe net. Et la présence de Dieu, à ce moment-là, vient me rassurer. Et en fait, ça a été plusieurs mois ensuite où j'ai dû aller à l'hôpital, faire de la rééducation, voir l'orthophoniste, essayer de travailler, de faire en sorte de limiter la casse, on va dire, jusqu'à ce que je prenne la décision de me faire opérer.
0: Excuse-moi de te couper, tu prends la décision de te faire opérer, mais je pense qu'il y a quand même eu...
1: Oui. Oula, là, on est un an et demi après, là.
0: Voilà, et puis tu me disais, j'attendais quand même que Dieu me guérisse avant l'opération.
1: Mais donc du coup, toutes les fois où j'avais ces réflexions qui revenaient dans ma tête de « tu ne sers à rien, tu ne peux plus chanter, tu n'es plus utile », parce que ça revenait à chaque fois. À chaque fois que je devais chanter un dimanche matin, à chaque fois que je devais servir dans une église, c'était toujours « Mais Sandra, je veux dire, t'es plus capable de le faire. J'étais même pas sûre que ma voix allait se rendre à la fin. Il y a une église où il y avait 4 cultes. Je ne pouvais même pas me rendre à la fin. Ma voix ne tenait plus. Et à chaque fois, j'avais ces mensonges dans ma tête. Mais je me répétais « Non, mais Dieu, il est dans le processus. Il va m'aider. » Et c'était moi qui me faisais violence et qui me disais « Sandra, ne te laisse pas distraire parce que l'ennemi il est en train de te faire croire. Accroche-toi à ce que Dieu a dit, qu'il ne va pas t'abandonner et que tu te serviras en témoignage. » Donc moi, suite à ça, je me suis dit « Bon, Dieu va me guérir puisque ma vie va être un témoignage. Dieu va me guérir, donc ça ne sert à rien de me faire opérer. Je vais faire tout ce qu'on me demande de faire. Je vais faire la rééducation. » Donc je voyais l'orthophoniste régulièrement. En plus, j'étais en plein processus pour enregistrer mon nouvel album. Donc là, c'était du travail, c'était de la rééducation, c'était plein de trucs, thérapie vocale qu'il fallait que je fasse pour réussir à me rendre jusqu'au bout. Parce qu'un enregistrement d'album, c'est tu enregistres 3 fois l'album au complet en 24 heures. Donc il fallait que ma voix tienne jusqu'au bout. Tout ce processus-là, moi je me dis, ok, là-dedans, Dieu il va me guérir. Je prie, je jeûne, je vais dans des conférences de guérison. Mais j'ai vraiment cette foi-là. Je me dis, non, à un moment donné, je vais aller dans un rendez-vous, puis le médecin va dire, il n'y a plus rien. Mais à chaque fois que je retournais dans le rendez-vous, le polype diminuait un peu, mais pas suffisamment. Et le diagnostic était toujours là, madame, il va falloir qu'on vous opère. Et moi, je refusais de me faire opérer.
0: Et ça te faisait mal?
1: Non, je le sentais, ça tendait ma voix. C'est comme un bouton, tu sais, quand tu grattes le bouton, au bout d'un moment, il s'inflamme. C'est la même chose. Dès que je chantais, ça s'inflammait et je ne pouvais plus chanter pendant deux semaines.
0: Tu étais pleinement consciente que si tu ne te faisais pas opérer, tu ne pouvais plus chanter.
1: J'allais devoir subir ça.
0: Donc tu dépasses ce cap, tu te fais opérer.
1: Donc au bout d'un an et demi, je me dis, bon, là, il faut prendre une décision. Il faut qu'il y ait quelque chose qui se passe. Je ne vais pas pouvoir rester comme ça longtemps. C'était un combat dans mes pensées. Je suis arrivée à un concert, je pense que je pleurais même juste à l'idée de me dire, ok, est-ce que je vais réussir à le chanter ou pas. Je me suis dit, ça, je ne peux plus. Je ne peux pas avoir cette pression-là dans ma tête. Je ne peux pas me dire, est-ce que je vais accepter. Même dans mes tournées, j'acceptais moins de dates, moins longtemps, parce que je savais que si c'était une semaine, je ne pouvais pas le faire. Et je me suis dit, ce n'est pas possible, en fait. C'est mon ministère, c'est moi-même en ce moment qui suis en train de me restreindre dans ce que je suis en train de faire. Donc, je suis allée voir la chirurgienne, puis à notre rendez-vous, elle a dit, il n'y a rien d'urgent. Elle dit, mais c'est à vous de prendre la décision. C'est soit vous continuez comme vous faites en ce moment, soit vous vous faites opérer. Et donc là, j'ai dit, mettez-moi sur la liste pour que ça se fasse.
0: Mais tu dis un an et demi, tu vois Dieu ne pas forcément répondre comme tu le souhaites.
1: Exactement.
0: Il répondra plus tard, d'une autre manière. Est-ce que tu lui en veux? Est-ce que tu as toujours ce même amour, cette même conviction qui t'animait dès le début? Ou est-ce que finalement, tu es un peu blasé et puis tu veux t'en remettre entre les mains des médecins et puis c'est tout, quoi?
1: Non, c'est plus envers moi. Je me dis, est-ce que ma foi est suffisante? Est-ce que finalement, en fait, tu chantes le Dieu des miracles, tu déclares la guérison dans la vie des gens, mais est-ce que ta propre foi pour ta propre vie est suffisante? Puis moi, j'étais sûre que Dieu pouvait me guérir, mais j'avais l'impression que j'avais ce doute-là, ou est-ce que j'ai fait les bonnes choses? Est-ce que j'ai prié assez? Est-ce que j'ai jeûné assez? Et en fait, c'est limite une culpabilité que je me mettais sur moi en me disant, peut-être que Sandra, t'es peut-être pas une si bonne chrétienne que ça, puisque tu vois les guérisons chez les gens, mais quand toi, t'en as besoin, tu l'as pas. Qu'est-ce que tu fais de mal?
0: Cherche une cause à effet.
1: Bah oui, je pouvais pas en vouloir à Dieu, parce que je sais que Dieu est grand, je sais que Dieu est puissant, je l'ai déjà vu agir. Je peux pas douter que Dieu guérit. Maintenant, s'il me guérit pas, pourquoi? Est-ce qu'il y a une leçon qu'il veut m'apprendre derrière? Et là, quand je me suis fait opérer, même jusqu'au jour de l'opération, le jour même où je suis sur la table, je me dis, Dieu peut encore le faire, ils peuvent mettre l'appareil dans ma bouche, puis dire, non, finalement, il n'y a plus besoin. C'est quand je me fais opérer que je comprends d'une manière différente, que je me dis, en fait, la guérison, c'est pas, je ne dois pas mettre ma foi en ma foi. Ma foi doit être en Dieu, tout simplement. Puis Dieu est le maître du temps et des circonstances. Puis quand je me suis réveillée de l'opération, c'est la première pensée que j'ai eue. C'est Sandra, en fait, Dieu est le maître du temps et des circonstances. Toi, tu pensais qu'il te guérirait d'une manière. La finalité est que tu es guéri, même si tu es passé entre les mains des médecins, même si tu as dû te faire opérer, etc. La finalité, je suis guéri. Moi, j'aurais voulu quelque chose de spectaculaire, mais ça, c'est mettre des exigences entre les mains de Dieu qu'on ne nous demande pas de faire. On me demande, moi, d'avoir foi en Dieu. Il me demande de croire en lui. Il me demande de m'abandonner à lui et de lui faire confiance. À la fin, je me fais opérer et la guérison se passe bien. Le recul, c'est que le timing de l'opération était parfait. On m'avait donné une première date et c'était la pire date que je pouvais avoir. C'est la journée de la sortie de mon album. C'était impossible pour moi. J'ai refusé encore une fois l'opération à ce moment-là. La deuxième fois qu'il me contacte, la date est parfaite. Je suis entre les mains de la meilleure chirurgienne. Elle a un taux de réussite de 100%. Elle dit « Je n'ai jamais eu de problème, de complications ni d'opérations qui ont été ratées. J'ai la chance d'être dans un système de santé où tout est pris en charge. » Moi, je pensais que, vu que c'était une question de voix, ça allait être... Non,

0: commencé à parler 10 jours après mon intervention. Et ça, c'est aussi la main de Dieu.
1: C'est un miracle.
0: C'est aussi la fidélité
1: de Dieu. Moi, j'ai travaillé longtemps à l'hôpital et y a pas un les médecins me disent toujours on peut donner les meilleurs protocoles, mais on n'a pas le pouvoir de guérison. Ouais. On n'a pas le pouvoir de guérison. Donc, tu as vécu un miracle et Dieu agit comme il le souhaitait, au moment où il le voulait. Maintenant, j'aimerais juste revenir un petit peu en arrière parce que ce que tu disais, c'est très intéressant et très parlant. On cherche toujours des causes et effets quand il y a quelque chose qui nous tombe dessus.
0: Ouais.
1: On regarde à Dieu. Qu'est-ce qu'on peut dire à Dieu ? Rien. Alors, on va chercher une raison. Est-ce que tu penses qu'à ce moment-là, tu as été dur avec toi ? Est-ce que le fait d'être malade, peut-être t'a amené à avoir un comportement assez dur vis-à-vis de toi-même ? Je cherche, il y a quelque chose qui ne va pas dans ma vie. Est-ce que tu es rentré dans un process de « il faut que je jeûne pendant 10 jours, il faut que j'aille là » Tu vois ?
0: Ouais. Je me suis même posé la question en me disant « est-ce que c'est spirituel ? Est-ce que j'ai laissé rentrer... est-ce que j'ai laissé rentrer quelque chose dans ma vie qui fait que « ah, l'ennemi, là, il s'est saisi de moi. »
1: Il y a un parano.
0: En fait, quand on fait face à la maladie... naturellement, c'est on essaie de comprendre d'où c'est né, comment c'est venu. Et j'ai posé plein de fois la question au médecin. J'ai dit, est-ce que j'ai fait quelque chose de mal? Est-ce que j'ai mal utilisé ma voix? Elle me dit, non, c'est des choses qui arrivent comme ça, de la même manière qu'un sportif peut se faire un claquage. T'en as qui en feront jamais, puis t'en as qui en font tout le temps. Donc, c'est pas quelque chose que j'ai fait de mal, mais vraiment, en fait, dans ce moment de faiblesse, parce que ce que je me suis sentie attaquée, c'est dans mon identité. Dans qui je suis, je suis une adoratrice, je sers Dieu avec ma voix et c'est ma voix qui est attaquée. Et donc du coup, j'essayais vraiment de me dire, ok, est-ce que c'est ma foi? Est-ce que c'est moi? Est-ce que c'est spirituel? J'ai même posé des questions à des pasteurs en disant, est-ce que tu penses que ça pourrait être spirituel? J'ai jeûné, j'ai même pris du temps où j'ai chassé s'il y avait quoi que ce soit dans ma vie qui pouvait être lié ou quoi que ce soit. Mais en même temps, ce que j'ai aimé, c'est que ça m'a forcé à me rapprocher de Dieu. Ça m'a forcé à dépendre complètement. C'est comme si j'étais répandue devant lui. Seigneur, sans toi, je ne peux rien faire. Il n'y a que toi qui peux gérer cette situation. Parce qu'en fait, je ne sais pas comment... Je peux pas le gérer par mes propres forces. J'ai essayé de la thérapie vocale, ça ne marche pas. Je ne sais même pas d'où vient le problème. J'ai prié, j'ai jeûné, j'ai cherché. Et il n'y a rien qui se passe, donc... Oui, j'ai tous ces combats dans ma tête et moi, je pense vraiment que dans ces moments-là, l'ennemi, il vient très bien te jouer dans la tête et c'est là qu'il faut pas se... Et c'est pour ça que je dis, j'étais pas en colère contre Dieu parce que pour moi, c'était hors de question que ça m'éloigne de lui. C'est l'inverse. Je voulais que ça me rapproche de lui. Même dans le temps de silence après l'opération, il y avait l'ennemi encore venu dans ma tête en disant, tu vois, tu pries pour les miracles et les guérisons. Tu pries pour la guérison des gens. Quand tu chantes, tu déclares que tu veux la guérison. Mais Dieu, toi, il ne t'a même pas guéri. Comment tu peux continuer à croire que Dieu il va guérir les autres à travers toi? Et à chaque fois, je suis comme non, non, non. Je ne laisse pas ces pensées.
1: C'est un menteur.
0: C'est un menteur.
1: En fait, et avant que tu puisses t'adresser aux gens, puisque tu as récupéré ta voix,
0: oui.
1: Tu vas prier pour les gens. Quand je t'écoute... Je vois un peu l'image de l'apôtre Paul, qui sert Dieu, et puis il a une écharpe, peut-être faiblesse oculaire ou autre, et puis Seigneur, enlève ça.
0: Ouais.
1: Puis non, mais c'est la porte d'entrée à ma puissance. Et je crois que ce que tu as vécu, comme tu dis, ça te rapproche de Dieu, et ça va t'amener à un autre niveau. Maintenant, Sandra, il y a des gens qui nous regardent, il y a des gens qui sont malades, qui se posent des questions. Dieu guérit,
0: oui.
1: Il guérit comme il veut. Et il guérit aujourd'hui, il guérira encore demain. Et c'est le Dieu de guérison, c'est le Dieu des miracles. Tu le chantes, tu le dis haut et fort. Est-ce que tu peux dire quelque chose à quelqu'un? Est-ce que tu peux prier pour les malades? Sens-toi libre.
0: Ouais.
1: C'est ton moment. En face à face.
0: Moi, je veux juste redire encore une fois ce verset dans Josué chapitre 1, quand il dit « Ne t'ai-je pas dit, prends courage, tiens ferme, prends courage, je ne t'abandonnerai pas, je ne te délaisserai pas. » Et je veux t'encourager à faire taire. En fait, il y a une position qu'on doit prendre dans nos épreuves, dans les différentes circonstances de nos vies, que ce soit des maladies graves, mais même si ce n'est pas la maladie, le combat ou quoi que ce soit, il y a un positionnement qu'on doit prendre. Et c'est de se tenir, de se rappeler l'identité qu'on est. On est enfant.

0: enfants de Dieu, on lui appartient, notre vie lui appartient. Il est le Dieu créateur et c'est ça aussi que je me rappelais. C'est lui qui a créé mes cordes vocales et il peut en faire ce qu'il veut. C'est Dieu qui t'a créé et il sait parfaitement ce qu'il fait dans sa vie, dans ta vie. Et ne te décourage pas, ne doute pas de qui il est. Tes circonstances ne changent pas qui il est. La maladie que tu es en train de traverser ne change pas la grandeur de Dieu. Le deuil peut-être que tu es en train de traverser ne change pas la puissance de Dieu. Mais positionne-toi comme un enfant de Dieu, accroche-toi à ton Père, retourne dans ses bras, retourne à ses pieds, arrête tout ce que tu fais, prends le temps de chercher sa face. Le face-à-face, c'est avec Dieu que tu dois l'avoir plus que jamais, parce que Dieu est le maître du temps et des circonstances, et dans nos faiblesses, il se glorifie. Alors la situation que tu vis en ce moment, ça a peut-être l'air d'être quelque chose d'impossible, mais il n'y a rien qui est impossible à Dieu. Et ça, c'est une vérité. Et rappelle-le à ta situation. Mon Dieu peut tout faire. Il n'y a rien qui lui est impossible. Il ne le fera peut-être pas comme toi, tu le crois. Il ne le fera peut-être pas de la manière dont tu le penses. Il ne le fera peut-être même pas comme toi, tu lui demandes de le faire. Mais mon Dieu agira. Parce qu'il agit encore, il guérit encore, il sauve encore, il agit encore dans ta vie. Alors, accroche-toi, puis je veux prier pour toi. Seigneur Jésus, je veux prier pour mon frère, ma sœur qui nous regarde en ce moment. Tu le ou tu la connais mieux que personne. Tu sais exactement ce qu'il traverse. Tu sais exactement les combats. Tu connais chacune des situations. Tu vois chaque larme qui est versée. Seigneur, tu vois chaque cri, tu entends chaque cri qui est poussé. Seigneur Jésus, tu vois toute la détresse, Seigneur, de tes enfants. Mais mon Dieu, je prie que là où ils sont, ils puissent sentir ta main, ils puissent sentir ta paix, une paix qui surpasse toute intelligence. Seigneur, mon Dieu, je veux prier pour faire taire les mensonges de l'ennemi. Je veux, Seigneur, déraciner tout ce que l'ennemi veut essayer de planter dans notre cœur et dans nos pensées, qu'on n'est pas des bons chrétiens, que parce qu'on est malade, parce qu'on a fait quelque chose de mal, de que Dieu nous a laissé tomber, que Dieu nous a mis de côté, que Dieu a arrêté de nous aimer. Seigneur, je veux faire taire les mensonges de l'ennemi maintenant, Seigneur, qui veulent nous faire croire que Dieu n'est pas là, que Dieu ne nous voit pas, que Dieu ne fait pas attention à nous. Mais Seigneur, je veux déclarer ta parole, que tu es là, que tu sais quand je me lève, tu sais quand je me couche, tu sais, Seigneur Jésus, tu gardes mon départ et tu gardes mon arrivée. Il n'y a pas une chose que je fais qui n'est pas sous ton regard. Même avant que je parle, même avant que je pense, tu connais déjà tout de moi. Et Seigneur, c'est qui tu es. Et Seigneur, mon Dieu, je veux prier pour leur vie. Je veux prier, Seigneur Jésus, qu'ils puissent chacun être un témoignage vivant de qui tu es. Qu'ils puissent chacun témoigner, Seigneur, du Dieu de miracles que tu es. Seigneur, que tu puisses utiliser cette situation pour te glorifier. Que tu puisses utiliser cette situation pour leur révéler ta puissance. Seigneur, qu'au son de ma voix, Seigneur Jésus, certains puissent déjà ressentir ta présence là où ils sont, qu'ils soient envahis, Seigneur Jésus, de ta paix, envahis de ton amour, envahis de ton esprit et que leur foi soit renouvelée. Seigneur, augmente leur foi, Seigneur, afin qu'ils puissent voir ta gloire agir et se manifester dans leur vie. Seigneur Jésus, je sais que tu peux le faire, je sais que tu veux le faire et je sais que tu vas le faire. Alors au nom de Jésus, Seigneur, je prie maintenant que toute personne qui regarde cette émission de Jésus puisse être visitée par ton esprit et que tu puisses étendre ta main sur leur vie, Seigneur. Amen.
1: Amen, amen, amen. Merci Sandra. Amen. Tellement fort, tellement poignant ton témoignage. S'il y a 3-4 mots à faire ressortir de cette expérience, ce seraient lesquels?
0: Encore une fois, je redis, Dieu est le maître du temps et des circonstances. On n'a pas à chercher à comprendre Dieu, comment il agit, qu'est-ce qu'il fait. On doit lui faire confiance. Et encore plus que jamais, je veux me rappeler que ben, Dieu, il agit. Et moi, j'ai juste à suivre ses pas, suivre sa voie. Il est la lumière sur mon sentier. Je suis juste ce qu'il me demande de faire, être obéissante et me tenir ferme pour lui. Et puis, je sais qu'il agira.
1: Je dis souvent qu'il y a des endroits dédiés aux serviteurs de Dieu, aux enfants de Dieu. C'est des endroits où finalement, comme Moïse, on fait des face-à-face avec Dieu, une rencontre qui va changer notre vie à tout jamais. Pour toi, peut-être ça a fait partie en tout cas de ton cursus. Et pour ceux et celles qui souhaitent rester en contact avec toi. Je pense que tu as un site internet, c'est ça?
0: Oui, j'ai un site internet, sandrakwame.com, mais j'ai également, je suis très active sur mes réseaux, Instagram, Facebook, YouTube.
1: On peut t'écouter sur
0: YouTube. On peut m'écouter aussi, et puis on peut m'écrire, il y a avec plaisir.
1: Et tu réponds?
0: Je réponds et je prie.
1: Voilà, tout est dit, vous pouvez aller voir Sandra, lui écrire, lui envoyer un message. Elle se fera un plaisir de vous répondre. Que le Seigneur te bénisse.
0: Merci.
1: Et puis, à très vite, à très bientôt pour une prochaine émission. Tu viendras. Là, je t'ai épargné. T'as pas chanté, mais la prochaine fois que tu viens, tu vas nous faire une petite louange. Que Dieu vous bénisse, mes amis. À bientôt. Ciao. 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
1: Il est 10h. 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

0: Radius, j'aimerais commencer par toi. Est-ce que c'est facile de connecter avec les églises en Indonésie pour parler de, du travail que tu fais avec, avec compassion? Comment se situe ce dialogue avec les églises? Il y a aussi peut-être des choses faciles, très bien, et des choses difficiles, des défis.
1: Oui. À Compassion Indonésie, nous travaillons avec 700 églises qui sont issues de différentes dénominations. Et bien sûr, quand on parle de différentes dénominations, cela signifie que vous avez différentes façons de penser, différentes doctrines et dogmes. Tout d'abord, quand nous travaillons avec les différentes églises dans diverses régions, nous créons une solidarité composée de 12 à 15 églises par zone que nous appelons cluster. Un cluster est lui-même constitué de différentes dénominations d'églises. Et très souvent, la première fois que nous avons notre première rencontre de groupe, il y a une séparation. Les protestants et les charismatiques s'assieront de différents côtés de la salle. Mais quand nous parlons de la prochaine génération de l'Église, qui sont les enfants et les jeunes, nous avons la même vision. Alors, peut-être que la dénomination a différents dogmes et doctrines, mais le but premier pour créer l'unité et la solidarité est de trouver la vision, la même vision. Qu'est-ce qui fait de nous des chrétiens ? C'est tout d'abord Jésus, mais aussi la vision pour la génération qui sont les enfants et les jeunes. C'est ce qui nous aide. Ensuite, lors de la deuxième rencontre, on ne trouve plus de séparation entre les protestants et les charismatiques, mais nous discutons de la façon dont nous pouvons atteindre les enfants les plus nécessiteux de la religion. Comment puis-je vous soutenir ? Et c'est la raison pour laquelle le rôle des organisations para-ecclésiales est important pour aider les églises avec diverses dogmes et doctrines à trouver les éléments qui les unissent en tant que chrétiens. En Indonésie, nous parlons du fait que les enfants et les jeunes ne sont pas uniquement l'église de demain, mais qu'ils sont dès à présent l'église d'aujourd'hui.
0: On a bien fait de le faire. C'est super qu'il soit là d'Indonésie, Radius.
2: C'est bon, tu peux rester.
0: C'est tellement bien de t'avoir. Comment vous réagissez à ce que Radius vient de dire et peut-être, si vous voulez aussi, peut-être donner votre sentiment par rapport à ce que j'ai pu énoncer tout à l'heure. Jean-Marc ?
3: Alors, tout à fait en phase avec ce qu'il a dit concernant le fait qu'une fois qu'on a une vision commune de l'action que les chrétiens sont censés faire dans ce monde, bah, les questions théologiques passent quand même derrière. L'association est faite de toutes sortes de milieux évangéliques, charismatiques ou non, et on travaille très fortement avec les catholiques, avec l'Église réformée aussi. Finalement, quand on décide de se retrousser les manches ensemble, on fait le boulot. Et après, peut-être on a le temps de discuter aussi de nos différences théologiques. D'ailleurs, c'est ce qu'on fait régulièrement. Et donc oui, je suis assez en phase avec cette idée de la vision du travail à faire que tu as exprimé.
0: Ok, super intéressant. Pascal,
4: je rejoins complètement Jean-Marc. Moi, je dirais s'arc-bouter sur cette dénomination, c'est à mon avis un luxe qu'on peut plus se permettre. C'est-à-dire on va au-devant de grosses problématiques à régler. Notamment autour de la pauvreté, des personnes dans la rue, tu en as parlé, le problème de logement, mais des personnes qui ne mangent pas à leur faim. J'avais envie juste de poser une question à Radius. Tu parlais de l'implication des églises dans l'effort auprès des personnes en difficulté. On a constaté la même chose avec Mission LEP, notamment au Congo, où quand l'église s'implique, et d'ailleurs on cherche à impliquer les églises, il y a des méga-churches là-bas, on cherche à impliquer les églises dans une action très concrète auprès des malades de la lèpre. Est-ce que c'est la même chose que vous vivez en Indonésie, c'est-à-dire où vous arrivez à réduire le fossé entre église et mission, et action sur le terrain, et du coup, les églises vous rejoignent sur le terrain. Et est-ce que, et ma question, est-ce que ça rend votre mission plus facile ? Quelle est ton expérience justement à ce niveau-là ? Le fait d'être rejoint par l'église ?
1: Quand nous encourageons l'Église à devenir l'espoir du monde et l'espoir des personnes les plus marginalisées, nous essayons à notre niveau d'encourager les gens et surtout les églises à voir les problématiques similaires à leur région. Par exemple, dans l'une des provinces, nous faisons face à une grande malnutrition chez les enfants. Donc, quand nous avons une rencontre de groupe pour combler le vide créé par les différences, nous discutons et nous demandons comment pouvons-nous faire face à cette malnutrition. Peut-être que nous avons plusieurs problèmes dans chaque église, mais nous avons également un défi commun que nous devons résoudre, la malnutrition. On se pose alors la question, que pouvons-nous faire ? Alors, pour libérer les enfants de la malnutrition, nous avons besoin du soutien du gouvernement. Donc, nous discutons et posons la question, avez-vous un membre dans votre église qui travaille au sein du ministère de la Santé ? Et peut-être que certaines églises n'en ont pas, et que dans d'autres, un membre travaille dans le domaine médical. Alors, nous connectons les ressources autour de l'Église pour faire face aux vrais problèmes. Je crois que, premièrement, la fondation est la Bible. Et avant de discuter sur n'importe quel défi, nous étudions la Bible ensemble pour établir la fondation et dire que oui, durant les discussions, nous avons fait face à des différences. Nous aurons des opinions divergentes et parfois, ce seront peut-être des discussions difficiles. Mais notre fondation repose sur la Bible. Donc, quand un fossé se fait grandissant, nous retournons à la Bible.
0: Okay.
1: C'est ce que nous faisons en Indonésie.
0: C'est vrai que ça serait presque... je ne sais pas si c'est une question qu'il faut traiter maintenant, mais est-ce qu'il faut se mettre en action ? Et en étant ensemble en action, on aura l'occasion de parler de nos différences, peut-être de se retrouver, peut-être de ne pas se retrouver, mais ce n'est pas forcément grave parce qu'on est réunis dans l'action. Ou il faut parfois accorder nos violons avant de se lancer dans l'action. Je me demande, parce que j'ai l'impression que... Peut-être d'avoir vu un peu ces deux positionnements possibles. C'est caricatural, certes, etc. Mais je trouve que ça résume assez bien. Peut-être, et je crois que vous l'avez un peu fait émerger dans vos propos.
3: Oui, bon, moi, j'ai plaidé pour d'abord se mettre d'accord sur un minimum d'action.
0: Oui.
3: Et ensuite, on a du temps pour discuter. Une fois que la confiance est là, moi qui suis aussi engagé dans le dialogue interreligieux, je vois aussi que l'action, quand on doit, en tant que représentant, il y a un musulman, un juif, etc., quand on fait une action de communication, de vulgarisation auprès des enfants, on se retrouve collaborateur, et là le courant passe. Et là, on est en confiance pour discuter des sujets qui fâchent, entre guillemets, ouais. Qui nous fâchent pas, hein, mais qui pourraient nous fâcher. Donc l'action, quelque part, crée du lien. Et permet des discussions peut-être plus paisibles, plus efficaces, y compris de la doctrine. Mais c'est vrai que si on, il y a des mises au point à faire au départ quand même. Je suis d'accord avec toi.
0: Ouais.
3: J'ai évoqué une fois ou l'autre le fait, par exemple, que dans les congrès pour l'évangélisation du monde, hein, Lausanne, et puis tout récemment Séoul, il y avait vraiment la conjugaison de l'action sociale, de la bienfaisance et de la proclamation de la foi qui était conjuguée et qui n'était pas mise l'une au service de l'autre, mais qui était conjuguée. Il me semble que ça, c'est une mise au point à faire.
0: Okay.
3: Au préalable.
0: Ouais. Oui, on sait que c'est un sujet qui tient particulièrement à cœur et qu'on a discuté ensemble. Jean-Phi, réaction chaude.
2: Je trouve ça beau de voir qu'on peut travailler avec les églises ensemble. C'est ça que je vais retenir de ce dialogue, qu'on peut le faire, être unis. Et c'est là qu'on est beau, c'est là qu'on est le corps de Christ, parce qu'on est différent et qu'on fonctionne ensemble.
3: Bien
2: et
3: sûr.
2: Qu'on ne regarde pas l'autre dans sa différence, mais qu'on regarde l'autre pour pouvoir fonctionner ensemble. Une chose que je retiens aussi de ce qu'a dit Radius. Radius a dit les enfants et les jeunes ne sont pas l'église de demain, mais les enfants et les jeunes sont l'église d'aujourd'hui, et je vais garder ça aussi.
0: Mmh. Jean-Philippe, comme tu as la parole, garde-la.
2: Allez, je la garde.
0: Et fais-nous jouer encore.
2: Allez, suite
0: attention.
2: Du jeu. Radius, même question que pour Pascal. Radius s'est formé et a pratiqué un métier qui est totalement différent, enfin loin, en tout cas paraissant éloigné de son travail pour Compassion aujourd'hui. Quel est-il ? Vous avez le droit de lui poser des questions auxquelles
0: vous
2: il
0: voyez
2: peut répondre par vrai ou faux.
0: C'est ça, il faut voir dans quoi vous le voyez. Hein.
2: Et je vais vous donner un petit indice.
3: La montre, les lunettes, l'informatique aussi.
2: Comme Jésus.
4: Comme Jésus, ouais, voilà. Ouais. Le musée, non, c'est pas...
2: Un petit indice, c'est à l'âge de 9 ans qu'il ouvre un livre et que là, il se dit « Ah, je tombe amoureux de ça. »
0: Je ne sais pas si ça aide beaucoup, c'est un indice, mais ok, d'accord.
2: Non, mais c'est un petit...
3: Il y a des livres sur beaucoup de choses. Quand même.
4: Ça peut être beaucoup de choses, effectivement.
3: Parce que je vais rester sur l'informatique.
0: L'informatique.
3: Je vais rester sur mon...
2: Interrogeons Radius. Est-ce que c'est l'informatique, Radius ?
1: Sorry. Désolé, mais non.
4: C'est pas l'informatique, d'accord. Est-ce que c'est dans le domaine de... Alors, je dirais... Enfin, l'horlogerie ou quelque chose comme ça. Est-ce que c'est dans... Non, je vais garder la montre, je pense à la montre, je me dis ça fait un peu...
3: L'horlogerie, c'est un peu ça.
4: L'horlogerie, c'est un peu la montre. Enfin, pas une montre digitale.
3: Oui, bah oui.
1: Non.
4: C'est pas ça.
2: Alors, ça se termine aussi par TIC. comme informatique.
4: Est-ce que c'est un travail très minutieux ou plutôt... grossiste, enfin plutôt...
2: Je dirais que dans la minutie, ouais, on peut peut-être poser directement la question. Est-ce que c'est très minutieux ?
1: Yeah. Oui. Peut-être l'indice pourrait concerner les nombres.
3: Mm. Mathématicien.
1: Right. Exact.
3: Bravo. Mathématique.
1: Yeah. Oui.
2: J'ai sorti l'anecdote d'ouvrir un livre à 9 ans parce que je trouve ça impressionnant. Moi, j'ai du mal à imaginer un enfant, tac, t'ouvres le livre et oh, t'es touché par les mathématiques.
4: Moi, je vois
2: ça.
4: Ah,
0: tac, allez hop.
3: On est tous différents. Hein.
2: Est-ce que tu peux raconter un petit peu ce coup de cœur pour les mathématiques?
1: Quand j'étais un enfant parrainé, je me rendais au centre et mon centre avait une bibliothèque. Un jour, j'ai trouvé une sorte d'encyclopédie qui parlait des mathématiques et waouh! Il est écrit que les mathématiques sont la langue de Dieu pour créer la nature.
2: Wow.
1: C'est la raison pour laquelle je suis tombé amoureux des mathématiques. Donc, j'ai appris énormément de choses sur les mathématiques et j'ai choisi cette matière comme spécialité à l'université. Jusqu'à maintenant, je travaille en fait avec mes amis pour effectuer des recherches dans les mathématiques, mais c'est uniquement mon passe-temps. Mais... ce que j'ai pu apprendre des mathématiques, c'est que vous créez un système pour faire en sorte que quelque chose fonctionne. Et donc, j'applique les principes des mathématiques à mon travail actuel. Comment créer un environnement sain et sûr pour les enfants et les jeunes parrainés afin qu'ils s'épanouissent et deviennent ce que Dieu veut qu'ils soient. Voilà le principe des mathématiques, et c'est pourquoi les mathématiques sont mon âme sœur.
0: Trop bien. Super. Ouais, super, merci beaucoup. Et toi aussi, Pascal, finalement, tu disais tout à l'heure, tu continuais de travailler le bois. Hein, donc
4: mais
0: ça,
4: complètement,
0: ça vous suit. Hein.
4: Ça suit toute la vie. Ouais. Et ça sert toujours.
0: Hein. Très rigolo.
2: Donc, et c'est peut-être l'occasion de reconnecter avec notre sujet de la solidarité et de cet appel. À la mission. Radius pratique le métier de prof, parce qu'il y a aussi le don de pédagogue derrière ça. Et derrière son choix de travailler pour Compassion, il y a un vrai renoncement à une autre façon de vivre. Peut-être qu'on peut aussi t'interroger là-dessus, ça nous reconnectera au sujet de la solidarité.
1: Oui. Après que je sois diplômé de l'université, plusieurs écoles m'ont contacté pour que je puisse enseigner dans leur établissement. Et j'aime enseigner parce que Dieu a aussi placé la jeunesse sur mon cœur. Et je crois que la jeunesse est la prochaine génération. C'est pour cela que, quand j'enseigne les mathématiques, je le vois comme un moyen d'aller au-delà de l'enseignement. Parce que la raison pour laquelle mes étudiants m'aiment est que je leur donne des conseils. Pour les élèves qui sont dans les écoles chrétiennes, je leur offre du disculpa. Donc, les mathématiques sont un moyen pour servir la jeunesse. À ce moment-là, je gagnais beaucoup d'argent car de nombreuses écoles faisaient appel à moi. Donc, je n'enseignais pas uniquement dans une seule école, mais dans plusieurs. Ça m'avait permis de subvenir aux besoins de ma famille, qui était issue d'un milieu pauvre. Mais un jour, alors que j'étais dans un temps de méditation matinale, Dieu m'a rappelé « Tu n'es pas appelé à être un homme riche. » Parce que ce jour-là, j'avais gagné beaucoup d'argent. Je n'enseignais pas uniquement dans les écoles, mais certaines institutions m'avaient aussi invité à enseigner leurs étudiants pour les Olympiades des mathématiques. Et donc, ce jour-là, Dieu m'a rappelé comment travailler et être comme Jésus. Jésus a commencé son ministère en Galilée. Galilée était le lieu où se trouvaient les personnes marginalisées. C'est pourquoi j'ai voulu agir comme Jésus. Parce que nous sommes appelés à rassembler à Jésus, n'est-ce pas? Et parce que les personnes marginalisées ont une place dans le cœur de Jésus, je me suis dit qu'elles doivent aussi avoir une place dans le mien. Alors, j'ai décidé de rejoindre Compassion pour servir les plus marginalisés et répandre l'espoir que le royaume de Dieu est aussi proche d'eux. Ce n'est pas uniquement une promesse pour l'avenir, mais ils peuvent vivre le royaume de Dieu dès maintenant.
5: Ouais. Et donc, c'est depuis 2018, hein, je crois, que tu bosses pour Compassion, donc le fameux partenaire international du CEL pour la mise en place du parrainage d'enfants. On vous remettra les liens donc utiles, si vous voulez plus d'infos, dans la description de cette vidéo. Allez, on passe à notre dernière thématique du jour. Et là, c'est mon truc un petit peu énigmatique. Les déchireurs d'étiquettes, c'est juste après ça. Alors ouais, déchireur d'étiquettes, parce que je vous ai senti capable de, comment dirais-je, de mener des réflexions sur des cadres et parfois effectivement de sortir de ces cadres, de ces étiquettes et de proposer parfois autre chose dans les contextes que vous avez vécu dans vos parcours. Et de manière encore plus évidente, pour Radius, en Indonésie, on a sa religion qui est indiquée sur sa carte d'identité. Et en Indonésie, la population majoritairement dite musulmane. Je dis dite musulmane parce que c'est ce qui est marqué sur la carte d'identité. Ce qu'il y a dans le cœur, ça je ne sais pas. Et pour Radius, c'était pareil. Hein, sa famille était dite chrétienne, mais c'était qu'une étiquette. C'était qu'une étiquette. Et finalement, la notion être chrétien en étant, comment on pourrait dire, on suit le Christ. Ben, ça, effectivement, c'était pas quelque chose qui était présent dans ta famille. Il a fallu déchirer l'étiquette pour coller la bonne étiquette. Est-ce que j'ai juste, en disant ça, finalement, la fausse étiquette a été déchirée, puis t'as décidé de coller l'étiquette chrétien, mais en âme et conscience?
1: Ce que tu dis est vrai. Nous avons une certaine étiquette pour définir notre religion sur notre pièce d'identité. C'est assez complexe en Indonésie, car si tu ne mets pas la religion, ils te persécuteront. Donc, pour assurer la sécurité de ta vie, il te faut simplement suivre la religion de ta famille. Personnellement, je suis issu d'une famille chrétienne, mais nous n'allions à l'église qu'à l'occasion de Pâques et de Noël. Nous avions une Bible, mais nous ne la lisions pas. Et à mon centre de parrainage de Compassion Cell, quand j'y étais inscrit, ce qui était intéressant, c'est que l'église locale ne prêchait pas seulement, mais ils pratiquaient l'amour de Dieu et la façon dont ils me traitaient. La façon dont ils m'ont accepté, dont ils m'ont enseigné sur l'espoir et l'amour, ils la mettaient en pratique. C'est pour cela que j'ai expérimenté une transformation au centre. Et quand cette transformation a eu lieu, ce n'était pas seulement pour moi. Parce que je voulais être témoin de cette transformation dans la vie des autres personnes qui m'entouraient aussi. Je crois que la transformation devait d'abord commencer par notre famille. Alors, ce que j'ai fait, c'est que je suis allé voir ma famille parce que j'avais subi des violences domestiques. Je suis allé voir mon père et ma mère et je leur ai dit « Papa, maman, je vous demande pardon d'avoir été en colère contre vous. Mais je sais que Dieu est amour, son amour est inconditionnel, alors je vous accorde mon pardon. » Je m'attendais à un moment spectaculaire, mais rien ne s'est passé. Ils sont juste restés silencieux. Mais le même dimanche, ils sont venus à l'église.
5: Ouais, c'est une belle histoire.
1: Parfois, la transformation n'est pas spectaculaire ni immédiate. Mais elle commence par de petites choses. Et quand ils sont venus à l'église, l'espoir a commencé à prendre vie dans notre famille. Et grâce à Dieu, mon père et ma mère ont accepté Jésus comme leur sauveur. Et c'est dans ce centre qu'ils ont appris à être chrétiens. Ils y ont appris à devenir disciples de Jésus.
5: Oui, oui, c'est ça. J'allais prendre cette expression « follower » que tu avais utilisée pour décrire ce déchirement d'étiquette et cette nouvelle étiquette que toi et ta famille vous êtes collés. Le même mot marqué dessus, mais ça veut dire autre chose. Comment vous réagissez à ce que dit Radius et peut-être comment pour vous ça résonne un petit peu cette notion déchireur d'étiquette ? Pascal, comment ça résonne chez toi ?
4: Waouh ! Alors, je dirais que... moi, l'impression que j'ai quand tu poses cette question, c'est que... C'est peut-être qu'une impression, mais en tout cas, me concernant, c'est beaucoup plus... pour moi, plus simple d'être déchireur d'étiquette à la fin, vers la fin, plutôt vers la fin de, à la fin de vie, mais en ayant une certaine expérience.
3: Pourquoi tu dis la fin de vie, on me regarde? Non. C'est un truc bizarre là qui se passe.
4: Si je te regarde, je me regarde aussi. Mais il me semble que c'est plus simple, qu'on a un petit peu plus, peut-être un petit peu plus d'aisance et de liberté de le faire, que quand on est plus jeune et qu'on débute dans la vie, on n'a pas trop d'expérience, on avance un peu en tâtonnant. Donc je pense qu'un regard dans le rétroviseur nous permet de dire voilà les choses que je ne voudrais plus faire, voilà celles que j'ai envie de faire, et peut-être que c'est le moment où on se dit voilà, je vais pouvoir faire ce que j'ai toujours eu envie de faire. Plutôt que de se dire pendant toutes ces années j'ai travaillé pour quelque chose que j'aimais pas, j'ai fait quelque chose que je n'aimais pas, ça je trouvais ça terrible. Mais de se dire, maintenant je fais ce choix-là, quitte à peut-être déchirer des étiquettes, peut-être quitte à faire quelque chose, c'était pas forcément ça qu'on attendait de nous. Voilà. C'est un peu difficile à expliquer, c'est plus du ressenti, mais en tout cas déchirer les étiquettes, c'est peut-être aller un petit peu contre, je sais pas moi, contre la vie majoritaire.
5: C'est marrant parce qu'on pourrait penser que c'est un truc de jeunesse, ça, d'aller ruer dans les brancards, d'aller bousculer les façons de faire. Non, c'est pas bien, il faudrait faire comme ça. Ça fait un peu truc de qu'on attribue peut-être à la jeunesse. Toi, tu te sens.
4: Ça a beaucoup été le cas dans les années 70. Okay. Où il y avait un peu cet esprit révolutionnaire. On voulait tout changer. Tout transformer, tout réformer. Je sais pas si c'est encore le cas aujourd'hui.
5: Ok.
4: Voilà.
5: Ça marche.
3: J'ai un petit problème moi avec cette expression.
5: Vas-y. C'est libre. Hein, la parole est libre. Vas-y, tu peux y aller.
3: Pour moi, quand quelqu'un... Alors, je parlais de l'étiquette, l'identité. Je suis d'éducation ceci, je suis d'origine cela. Mon milieu social, c'est ça. Et voilà. Et on a tous nos histoires. Et quand Jésus nous accueille, il ne déchire pas tout ça. C'est un peu ça. Après, je te taquine. Hein,
5: tu fais voilà, bien.
3: Je fais mon mauvais élève et tout.
5: Je n'attendais pas autre chose de toi.
3: il ne déchire pas tout ça. Je dis souvent à des gens... La question des cultures, par exemple. Mmh. Quand quelqu'un, notamment quand un Nord-Africain devient chrétien,
4: oui.
3: Ça pose vraiment la question de sa culture. Est-ce qu'il doit cesser d'être Nord-Africain ? Parce que les chrétiens sont tous des occidentaux, comme tout le monde le sait. Quand on a fait un peu d'histoire, on se rend compte que le christianisme est une religion du Moyen-Orient. Mais il y a quand même cette image. Et moi, je dis régulièrement, pour les Africains d'origine subsaharienne, par exemple, c'est pareil. Je dis, mais gardez votre étiquette. Ce sens-là, étiquette. Très maladroit, cette histoire, mais bon. Gardez votre culture, gardez votre identité. Indonésienne, européenne, on a le droit aussi finalement, nous, hein, de garder notre identité. Gardez ça. Et dessus, il y a l'étiquette de la grâce qui est posée. Quand je fais des... Moi, en tant que pasteur, on fait des baptêmes. Je dis souvent, le baptême, c'est le même signe pour tout le monde. Tu es blanc, tu es baptisé. Tu es noir, tu es baptisé. Tu es jeune, tu es baptisé. Tu es un homme, tu es baptisé. Tu es une femme, tu es baptisé, etc. etc. Et là, il y a cet apposement, ça, le mot n'existe pas, pardon, tu viens poser cette étiquette de Dieu sur ta vie, mais sans déchirer toutes les autres, parce que Dieu ne nous demande pas de renier ce que nous sommes, y compris une éducation chrétienne. Moi, je bénéficie d'une éducation protestante, pour ne pas la citer. Je suis content de l'avoir reçue, même si il a fallu que je franchisse des étapes pour arriver à une foi plus vraiment personnelle. Mais ce n'était pas à un moment donné, j'ai cru devoir déchirer cette étiquette-là. Eh ben, je l'ai recollée.
5: Ouais.
3: Voilà.
5: Et pourtant, alors totalement d'accord avec ce que tu dis, et c'est très juste. Et pourtant, t'es une personne qui clairement vient nous challenger, nous bousculer. Et quand je dis nous, c'est ben les croyants dans leur pratique de la solidarité, dans la façon dont on envisage de pratiquer la solidarité. Tu nous challenges, et à juste titre. Moi, j'aime beaucoup ce que tu dis. Mais c'est quand même, tu viens nous chercher, nous dire attention, les amis, si vous faites la solidarité de cette manière-là, peut-être qu'il y a une erreur. Peut-être qu'il y a.
3: Voilà. Alors de ce point de vue-là, effectivement l'image du déchirer me plaît bien. Ouais, tout à fait. Il y a des choses, j'ai envie de les déchirer, de les froisser, de les jeter dans un coin. Ouais, tout
4: je
3: à fait.
5: Bien sûr.
4: Parce que c'est en ça que la question que tu as posée sur ce fameux déchirement d'étiquette peut avoir plusieurs strates, en fait. Et on peut la poser et on aura des réponses différentes en
5: bien
4: fonction de la manière dont on l'a compris, cette question. Moi, je rejoins 100% Jean-Marc sur l'idée que, effectivement, Jésus ne vient pas nous enlever notre étiquette. On l'a et au contraire, je pense qu'il faut assumer ce qu'on est jusqu'au bout. Parfois même le revendiquer, si c'est bon, ben on le revendique, au contraire. Et du coup, moi, la notion de déchirer les étiquettes, je la vois autrement. C'est vrai que Jésus vient nous rejoindre dans ce que nous sommes, notre identité, notre vécu et tout ça. Il ne nous demande pas de faire table rase de tout ça. Il nous demande on l'assume. Et lui vient transformer nos cœurs. Donc, du coup, ce que je suis, c'est quelqu'un de transformé avec tout ce que j'ai été avant. Et ça va peut-être changer mon futur, d'ailleurs. Ça va peut-être changer ce que je serai plus tard. Mais moi, ce que je voyais plus dans l'idée d'étiquette, c'était l'idée de... l'expression qui dit « on m'a collé une étiquette ».
5: Oui.
4: Et je pense, alors un truc très concret, mais qui est vraiment un fléau aujourd'hui, le harcèlement scolaire. C'est un truc bête, mais c'est pas forcément dans le sujet, mais on a collé une étiquette à un enfant qui est entré parce que, très curieusement, il y a quelque chose qui se passe de très étrange, où on va focaliser sur cet enfant-là, où plusieurs vont se regrouper pour lui faire du mal, pour voilà, et ça peut aller très loin.
5: Ouais.
4: Voilà, moi je connais des cas. Et donc on a collé une étiquette sur cet enfant. Mais voilà, pourquoi ? Ouais. Et c'est là où c'est un combat terrible, quoi, pour arriver à faire admettre que non, c'est pas ce que vous croyez, il est pas comme vous pensez qu'il est. Donc voilà, ça peut avoir plusieurs niveaux.
5: Je trouve qu'on n'arrête pas de poser des étiquettes. Regarde Radius qui vient d'Indonésie pour nous rejoindre. On aurait pu lui poser l'étiquette.
4: Oui.
5: Le gars qui a été aidé.
0: On aurait pu.
4: Par exemple.
0: Et en fait, il arrive et les paroles de sagesse qu'il porte, la qualité de l'intelligence de terrain et aussi globale qu'il apporte. Et en fait, on voit bien qu'on est nourri complètement, tout autant que peut-être et à un moment donné, il a été nourri via le parrainage d'enfants. Et je crois qu'on n'arrête pas de coller des étiquettes et c'est bien d'essayer de s'en rendre compte pour essayer d'en coller le moins possible et d'essayer de décoller celles qu'on a collées sans le vouloir parfois. Ouais, totalement, merci beaucoup pour cette précision. Jean-Philippe, peut-être réaction chaud, l'heure tourne, on s'autorise là, on se fait okay. Une petite folie là aujourd'hui.
2: Alors juste sur la notion d'étiquette, je pense qu'on peut aussi dire ça autrement, on peut parler d'idées reçues. Qu'on peut même se coller à soi-même, je pense.
0: Aussi.
2: Et c'est un changement de paradigme peut-être. C'est de dire, ah je voyais ça comme ça, en fait tu me fais voir, Seigneur, tu me fais voir ça autrement, et ah non, je regrette d'avoir vu ça comme ça. Je pense par exemple chez Pascal, Mission Lèpre, plus jamais.
4: Un exemple, c'est un exemple.
2: Alors, c'est pour les deux autres invités, on n'a pas le temps de détailler, regardez l'émission de la avec Pascal, mais, et puis finalement, ah mais non, mais en fait c'est autre chose que tu me montres, Seigneur. Pour Radius, le coup de la carte d'identité, être chrétien, c'est avoir son truc sur la carte d'identité. Oui, tu peux être chrétien, mais c'est pas ça en fait. C'est un pas de côté pour voir les choses autrement. Et puis chez Jean-Marc, quand même, c'est si on veut permettre à l'autre de se convertir, bah tiens, on va lui donner à manger comme ça. C'est pas comme ça que ça marche. Et c'est juste avoir du recul. Et c'est pas forcément les autres qui collent l'étiquette sur soi ou sur un truc. C'est peut-être soi. Des fois, on a un raccourci. Ou un truc comme ça. Et du coup, je vois du courage chez tous les trois. Le courage de prendre cette étiquette et de prendre cette idée de reçu et d'en faire autre chose, en fait. Et c'est ça que je vois derrière ce. Ouais. Je le relis à courage.
0: Ça aurait pu être notre mot, courage. C'est vrai que ça aurait été peut-être plus clair que déchirer en étiquette.
2: Non, mais c'est bien parce que c'est bien aussi d'avoir des sujets qui permettent le débat ou la discussion pour partager ces idées de manière différente.
3: Le verbe déchirer, c'est un verbe qui revêt une certaine violence, quand même.
0: C'est vrai. Ouais. C'est vrai.
3: Une certaine rage. Tu me t'as avec ça, mais je pense qu'effectivement, à un moment donné, il faut y aller, quoi. Il faut dire les choses et les dénoncer. Les prophètes de l'Ancien Testament nous l'ont montré suffisamment. Hein. À un moment donné, ils tapaient le poing sur la table, ils disaient, mais ça va pas, il y a quelque chose qui tourne pas rond dans ce royaume. Et puis, ils annonçaient ils dénonçaient plutôt telle ou telle pratique précise. Bah oui, mais de temps en temps, on doit faire ça, nous. Hein. Mmh. La veine prophétique ou la voix prophétique doit toujours résonner avec cette idée de dénoncer. Ouais. Des stéréotypes, des injustices, etc.
0: Ouais. Top. Alors ceux qui restent sur leur faim, qui se disent mince, on discuterait encore. Si vous n'avez pas encore vu les podcasts ou les émissions avec nos invités, allez absolument les regarder. Et puis bien sûr, on vous met les sites internet des différents organismes qui sont représentés ici, si vous voulez en savoir plus sur les actions concrètes qui sont portées par les uns et les autres. Jean-Phi, on a le dernier petit jeu puisqu'il y a une personne.
3: Ah, je pensais que vous aviez oublié.
0: Ah non,
4: t'oublies pas.
2: Le principe du jeu c'est le même. Vous posez vos questions et il peut répondre par vrai ou faux. C'est pas évident du tout.
3: J'essaie de me souvenir.
2: On va dire ça comme ça. Jean-Marc a commencé une formation. On ne sait pas pourquoi. D'ailleurs, il a commencé cette formation. Ce sera peut-être l'occasion de le savoir. Il a commencé une formation et puis il a arrêté en cours d'études. Et ça n'a rien à voir avec le pastorat, a priori. Et puis ça n'a rien à voir avec être président d'une association qui porte la solidarité.
4: Il y a combien de temps c'était ça ?
0: Oula.
3: Tu veux que je dise à quel âge j'ai, en gros
4: Ça va pas impliquer.
3: Je sortais du bac.
4: Tu sortais du bac.
3: Donc j'avais 18 ans, parce que j'ai tellement aimé le bac que je l'ai passé deux fois. Et donc, voilà.
4: Oui, toi aussi, t'aimais bien les études.
3: Voilà. Donc j'avais 18 ans à peu près.
4: D'accord.
2: Radius, tu peux poser une question.
0: Tu le vois dans quoi ?
2: Tu l'imagines dans quoi, Jean-Marc ? Comme démarrer des études comme ça, puis qui finira par...
4: Je suis intrigué. Je...
3: Ça va pas changer la face du monde. Hein.
4: Ok. Est-ce que c'est un travail manuel ou pas ? Pas du tout manuel. Mmh. D'accord.
3: Enfin.
4: Architecture ?
3: Non.
4: Pas du tout.
3: Ça la touche. Mais...
0: Ouais, c'est ça.
3: Ça la touche.
0: C'était limite pas mal.
4: Ingénieur BTP ?
3: Non, mais ça touche aussi. C'est un métier qui se conjugue.
2: Radish, là, c'est sûr. Radish va trouver, c'est sûr. Là.
5: Tu dirais quoi?
6: Interior design.
4: Ah, ça, c'est pas mal, ça.
3: Non. Là, ça s'éloigne.
4: Alors, si tu dis que le BTP, ça s'apprend.
3: C'est une profession qui touche au BTP, qui touche à l'architecture.
5: Et avant de d'y aller manuellement, quoi.
4: Oh non, tu m'intrigues encore plus, là.
3: C'est plutôt pédestre que manuel, d'ailleurs. Avec là, je t'ai perdu. Là, je t'ai perdu. Parce qu'il faut marcher.
4: Tu m'as perdu, là. Ouais, ingénieur des eaux et forêts.
3: Non. On s'éloigne.
4: Oh mince.
5: Ah, il est super, ce jeu, j'aime bien.
2: Il y a la notion de précision. Il faut, je pense qu'il y a,
3: oui. Il y a un point
2: de...
3: commun avec la formation de Radius.
2: Ouais. Ça demande quelque chose de. Une forme de précision.
4: Dans l'enseignement ou pas ?
3: Non, pas du tout.
4: Pas dans l'enseignement.
3: Pas du tout.
4: Formation de.

0: peuvent craindre. Et mon père, qui avait une formation de géomètre, m'a dit, écoute, essaye ça, dépité, de me trouver quelque chose que je puisse faire. Et donc j'ai tenu un an. Ouais. Puis après, voilà, j'ai abandonné, j'ai tout plaqué pour devenir pasteur.
1: Moi, j'ai pensé à ça, exact, à quelque chose que je pense encore maintenant, pendant vos émissions, vous parliez aussi de vos parcours, et je me suis dit, s'il y a quelqu'un qui nous écoute, un ado, un jeune, etc., et qui se dit, je sais de quoi mon avenir est fait, vous êtes les contre-exemples. Vous êtes là pour dire, attention, tu n'as aucune idée de qu'est-ce qui va t'arriver.
2: Attention aux étiquettes que tu te mets.
3: mais j'en profite aussi juste pour dire que Jean-Marc et moi, on est l'incarnation de je ne sais pas quoi faire, mais quand je ne sais pas quoi faire de ma vie ou je ne sais pas quoi faire de mon avenir, et il y a beaucoup de jeunes dans ce cas-là, eh ben, on s'en sort quand même.
2: Ouais, mais il faut un plan pour moi aussi, hein,
3: et Dieu a un plan pour moi. Il faut jamais penser, moi je m'adresse aux jeunes, vraiment, il faut jamais penser, d'abord il n'y a pas de bête métier ou de saut métier, et on peut, tous les métiers ont leur utilité, et c'est de se dire surtout de ne désespérez pas, quoi. Moi j'ai envie de dire ça aux jeunes, ne désespérez pas, et j'ai presque envie de dire faites ce que vous aimez comme métier. Si un jour vous avez vu ce métier-là, vous aimez ça, allez-y, foncez, faites la formation qui va avec. Enfin vraiment, c'est... Et puis quand on est jeune chrétien, on a en plus cette dimension de l'espérance, on sait qu'on n'est pas tout seul, Jésus est avec nous, l'église est là, mes parents sont là, enfin voilà. Et puis ça, voilà, Jean-Marc Pasteur, après avoir fait une formation.
0: On n'aurait pas dit au départ, hein.
3: Non, mais rien ne te destinait à ça au départ, mais Dieu en avait décidé autrement.
2: La mauvaise conclusion, ce serait de dire quand tu ne savais pas quoi faire de pasteur.
3: Alors, c'est presque ça. Il manque à peu près, je pense qu'en France, il manque à peu près 1000 pasteurs.
0: Il y a de la place.
3: Il y a vraiment de la place pour tout le monde. Oui, pourquoi pas une formation dans un institut biblique.
0: Ouais.
3: On a besoin de passer.
4: Oui, c'est quelque chose d'intéressant, en particulier pour les jeunes qui sont issus de la pauvreté. Donc, je dirige un programme en Indonésie que nous appelons Outils de planification de l'avenir pour la jeunesse. C'est un programme spécial destiné à aider les jeunes à découvrir ce à quoi ils ont été appelés à être. Nous avons créé un livre dans un ou deux chapitres. Nous leur donnons la fondation biblique concernant l'avenir et le plan que Dieu a préparé pour leur vie. Et dans le chapitre suivant, nous aidons les jeunes à trouver leur forme. Ce que je veux dire, c'est que quand Dieu vous a créé, il l'a fait avec des particularités uniques. Alors, nous mettons en œuvre certains tests psychologiques pour permettre aux jeunes de comprendre quelle est leur personnalité, quels sont leurs talents, quelles sont leurs aptitudes intellectuelles. Et quand ils les découvrent, nous les aidons à savoir comment utiliser ce que Dieu leur a donné pour préparer leur avenir, trouver quel genre de métier ils sont appelés à faire. Parce que nous croyons que le lieu de travail est le terrain missionnaire choisi par Dieu pour chacun. Peut-être qu'on peut changer d'emploi, mais la même mission sur le lieu de travail reste toujours la même. C'est pour ça que l'un des programmes pour les jeunes parrainés d'Indonésie est l'outil de planification de l'avenir. Et nous avons constaté que les jeunes qui travaillent uniquement pour survivre font plus souvent face à la dépression, aux problèmes de santé mentale. Donc nous devons aider les jeunes à trouver ce à quoi Dieu les a appelés et les aider à comprendre que leur lieu de travail est un terrain missionnaire pour eux.
1: Top, merci beaucoup. On est tout doucement au bout de ce moment. Merci en tout cas d'avoir participé, d'avoir échangé et d'avoir livré, d'avoir déchiré les étiquettes. merci beaucoup. Et puis, ma foi, encore une fois, on le rappelle, hein, donc bien sûr, il faut vous abonner à la chaîne YouTube du Sel pour être alerté de la prochaine émission qui va arriver très vite. Et bien sûr aussi, on vous met dans la description de cette vidéo donc tous les liens utiles vers les sites internet des différents organismes qui sont représentés ici, et ça vous permettra d'en savoir plus, de prendre contact le cas échéant, voilà, donc avec toujours

0: Bien, cette idée de peut-être booster sa solidarité, peu importe où est-ce que vous la livrez, sa solidarité. Ce qui compte, c'est que vous l'exprimiez. Et puis, si vous cherchez des pistes concrètes, ben voilà, il y a des exemples aussi ici. Et comme dit, des sites internet pourront peut-être vous aider. Voilà, en tout cas, on vous remercie. Jean-Philippe, il y avait un mot de la fin.
1: Un tout petit mot. C'est juste pour dire, quand vous commentez les vidéos, quand vous interagissez avec les réseaux sociaux des différentes associations ou de cette chaîne YouTube, et que vous mettez des commentaires déjà, vous pouvez encourager toutes les équipes qui travaillent là-dessus. Et puis vous boostez la vidéo en le faisant. Donc ça nous aide en fait. Si vous mettez, vous savez pas forcément là quoi faire, hop, vous cliquez un petit coup sur le petit boost comme on dit. Et puis même un petit commentaire ou même une question qui permette une interaction avec vous, ça peut être aussi utile pour nous.
0: Tu sais que j'ai fait un commentaire, moi, un créateur de podcast comme ça. Je me suis dit, quand on trouve que c'est bien, on le dit jamais. Ouais. Moi je le dis jamais.
2: Quand c'est
0: je trouve
2: très que français,
0: c'est
2: bien. Ça.
0: Ouais. Et moi, je suis là-dedans. J'ai cette étiquette. Et je me suis dit, je vais essayer de me débarrasser de ça. Et j'ai pris le temps de dire merci, bravo. J'ai trouvé ça vraiment chouette, etc. Donc, je dis pas qu'il faut le dire pour nous, mais je dis que moi, je l'ai fait et je trouve que c'était une bonne chose de faire ça. Ouais. Allez, sur ces belles paroles de, allez les gars, encouragez-nous. Vraiment, on vous remercie de tout cœur. Ouais. Et on vous remercie nos de tout cœur. Soyez encouragés vous aussi vraiment dans tout ce que vous faites et merci pour tout ce que vous faites. On est fiers d'être à vos côtés, de voir ce qui est fait aussi dans nos églises, dans nos milieux chrétiens, dans nos associations. Donc on se sent un petit peu associé finalement à ce que vous portez. Et du coup, vraiment, on est reconnaissant. Allez,
3: c'est super, encourageant.
0: On vous retrouve très très vite. À bientôt. Bye.

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1: On s'intéresse aujourd'hui à la lettre aux Romains, du chapitre 3, verset 21 au chapitre 4, verset 25, dans le Nouveau Testament. Au tribunal, ce n'est qu'après l'échec des plaidoiries et lorsqu'il est démontré que la loi a été violée, que l'on fait appel à la pitié du juge. On en est là aujourd'hui. On a besoin de la grâce et de la miséricorde de Dieu. On est spirituellement impuissant et désespéré, paralysé et incapable de se sauver tout seul. Seul Dieu peut nous sauver. Alors, comment Dieu peut-il nous sauver? La réponse est simple, d'une seule manière, par sa justice, par l'œuvre de Jésus-Christ pour nous. On ne peut se sauver soi-même. Aucune religion ni aucune église ne peut sauver quelqu'un. On n'échappe pas par soi-même à un passé pécheur, ni à un avenir désespéré. Mais la justice que Dieu exige, Dieu la donne aussi. Il est prêt à nous donner la vie qu'il a toujours voulu pour nous. Si on croit en Jésus-Christ, Dieu nous déclare juste. En termes théologiques, on appelle ça la justification par la foi. À quoi ressemble cette justification par la foi? La lettre aux Romains, chapitre 4, verset 5, dit « Quant à celui qui ne fait pas d'œuvre, mais croit en celui qui justifie l'impie, sa foi lui est comptée comme justice. » À celui qui croit, non pas « Mais je dois faire quelque chose, ni faut-il que je promette à Dieu de vivre mieux ?» Non. Dieu justifie l'impie, la pire espèce. Non seulement Dieu n'a jamais sauvé une bonne personne, mais il ne le fera jamais, car personne n'est bon. Réfléchis bien. Dieu ne pourra te sauver que quand tu viendras à lui conscient d'être pécheur. Beaucoup défendent leur dignité au lieu de laisser Dieu les sauver. Ils disent qu'ils sont faibles ou qu'ils se trompent. Mais c'est seulement pour le péché que Jésus a payé. Quand Dieu agit pour nous, c'est par sa grâce, joyeusement, librement, sans cause, sans retenue. Quand il te fait grâce, il va jusqu'au bout. Il n'est pas avare. En nous, rien d'autre de beau n'appelle la grâce de Dieu que notre profond besoin. C'est le don de Jésus qui est magnifique. Regarde la vie des héros de l'Ancien Testament, Abraham et David. Voilà des exemples de cette grâce qui n'a rien à voir avec nos actes. Ils sont en tout point comme nous. Abraham, le fondateur de la nation d'Israël, et David, son grand roi, étaient des pécheurs désespérément perdus sans Dieu. Mais ils ont été sauvés par la foi seule. Dieu promet à Abraham une descendance aussi nombreuse que les étoiles. Mais sa femme est stérile. Abraham croit simplement Dieu, et Dieu compte cette confiance comme justice. Quand Dieu nous sauve, non seulement il ôte notre péché, mais il ajoute la justice de Christ qui nous permet d'être dans sa présence. Le roi David, c'est clair, transgresse délibérément la loi. Pourtant, David confesse son péché à Dieu, et Dieu lui pardonne. Il l'accepte et le sauve par la foi. Aujourd'hui, quand on admet qu'on est pécheur et qu'on vient à Dieu en croyant en Jésus comme son sauveur, indépendamment de qui on est, quoi ou comment, Dieu nous sauvera. Dieu nous considère responsables sur une seule base et sa question est « Que vas-tu faire de mon fils qui est mort pour toi sur la croix ?» Dans le prochain épisode, on verra les bénédictions de notre Père.
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Est-ce que vous êtes prêts pour acclamer notre Seigneur Jésus-Christ tous ensemble? Alors on va l'acclamer tous ensemble. Lui donner la gloire ce soir. Le remercier car il est bon, car il est grand, car sa fidélité durera toujours. Est-ce que vous êtes dans la joie? Acclamez!

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1: Merci Seigneur pour le soleil, merci Seigneur pour les orages, merci qu'à jamais tu ne sommeilles, tu me relèves quand je me décourage, merci pour le chemin, la vérité, la vie, merci car tu m'aimes sans que je ne l'ai mérité.

reproche. Yo, Jésus, dis-moi ce qu'il te reproche. Est-ce que c'est le fait d'être le père et le fils? Des fois, je suis prêt à tout pour prendre ta défense. Et des fois, je suis un très mauvais numéro 6. J'aimerais parler comme t'as su le faire. Mes familles, c'est chaud, des fois, tu fais ce qu'il en fait. Mais tu sais déjà, gros, vrai chrétien doit se relever cette fois, même s'il est tombé 6. Et y'a rien de nouveau sous le soleil. L'avenir appartient à ceux qui se lèvent tôt. Et chrétien qui prie mais qui n'agit pas est en fait dans un profond sommeil. C'est bien beau de viser les sommets. Mais bon, son charbon, y'a foi. C'est comme vouloir jouer le dimanche sans pour autant s'être entraîné de toute la semaine. Capter ça n'a aucun sens, hein. C'est son de vivre comme des insensés. D'ailleurs faut aussi arrêter d'appeler Dieu uniquement dans nos soucis. C'est comme Omega va mes sosa, rien à faire de finir dans la sauce, hein. Je me dois de parler car le peuple périt par faute de connaissance, hein. J'ai douté, j'ai retrouvé la foi, à vrai dire j'ai tout fait, j'ai retrouvé la voie. Donc le Seigneur m'a dit de l'utiliser, d'expliquer qu'il peut redonner la vie. Expliquer qu'il peut redonner la vie pour ceux qui

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1: En Colossiens 1:11, nous lisons ceci. Dieu vous fortifiera pleinement à la mesure de sa puissance glorieuse, pour que vous puissiez tout supporter et persévérer jusqu'au bout, et cela avec joie. Trois mots clés dans ce verset: persévérance, patience et joie. Trois mots clés pour notre journée d'aujourd'hui, trois grâces données par Dieu et que je nous souhaite à tous en ce jour: persévérance, patience et joie.
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acte banal, mais vraiment un acte bancaire qui fait mal et qui fait, ça fait partie de notre train-train quotidien. D'ailleurs, vous dites, madame, monsieur, il faut que je prenne de l'essence. Fais-moi penser. Heureusement qu'on a souvent le tableau de bord qui nous insigne, il faut peut-être y aller. Et pourtant, prendre de l'essence, c'est un acte solennel. C'est un acte solennel parce que ce qu'on prend quand on prend de l'essence, rien ni personne ne pourra jamais nous le rendre. Le pétrole qu'on brûle dans un moteur, savez-vous que la Terre l'a fabriqué au cours de millions d'années et que ce qui est brûlé, perdu pour toujours. On appelle ça énergie non renouvelable. Et on prend garde aujourd'hui, plus qu'autrefois, à ce qui n'est pas renouvelable. On commence à voir que le non renouvelable signifie précieux. Alors aujourd'hui, on a un jour de plus. C'est aussi un jour que Dieu nous a donné, une seule fois. Et le temps que je vis pendant que je suis en train de vous parler, c'est un temps non renouvelable. Période de ma vie, c'est un trésor qu'on ne devrait pas brûler pour rien. Vivre ce jour, vivre tous les jours et comprendre ce que Jésus dit, à chaque jour suffit sa peine.

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0: Très tôt, pour des raisons que je ne connais pas encore aujourd'hui. À l'âge de 3 mois, je devais mourir. On m'a amené en vitesse, un médecin, qui me voit, qui fasse quelque chose, mais c'était tellement difficile parce que c'était intestinal, qu'il m'a amené vite au prêtre, pour qu'il me donne l'extrême onction, pour que je n'aille pas en enfer. C'est la vérité. J'avais 3 mois. Quelques années plus tard, je devais mourir dans un accident de bateau dans l'eau de la mer. Un accident de mer. Dans ma famille, tous mes cousins premiers-nés sont morts d'accident. Il y a certainement, chez nous tous, des héritages. Donc mes parents étaient illettrés, mon père travailler très dur comme en œuvre, ce qui m'a permis de faire des études le soir dans un lycée technique. Et tout ce que je n'ai pas achevé. Pourquoi? Parce que dans le milieu où j'y vivais, c'était un milieu de la rue, de la pauvreté des années 40 et de la prostitution. Très vite initié à des choses que je ne chercherai pas à développer, mais que vous tous, vous savez ce que ça veut dire. Ce que la pauvreté peut engendrer dans de certains milieux propices pour que cela tombe en dégénération dans un enfant, adolescent et même adulte par la suite. À l'âge de 17 ans, j'ai connu mon épouse qui allait à la même école. Quelques mois après, presque un an, on était mariés. Vous vous rendez compte, elle avait 17 ans, j'avais tout juste 19. Se marier à cette époque-là, à cet âge-là, quelle folie. Et pourtant, on l'a fait. J'aimais beaucoup ma femme, je l'aimais beaucoup. Mais il y avait quelque chose que je ne pouvais pas séparer de ma vie. L'adultère. L'entraînement premier que j'avais eu avec les femmes, je ne pouvais pas. Et pendant des années, j'ai déchiré mon mariage à cause de mon adultère, tout en aimant ma femme. Quand je suis venu en France, 9 mois après, on m'a parlé de Jésus. Mais d'un Jésus différent de celui que j'avais connu et que j'avais appris étant petit. Un Jésus qui m'avait été marqué, qu'il avait pris toutes mes fautes sur lui. Et que ces fautes, au lieu que ce soit moi qui paye, qu'il les avait reçues sur lui, afin que je puisse être sauvé et que je connaisse le Père. Waouh! Est-ce bien vrai ce que tu dis là? Et en plus, si tu le parles, si tu le demandes, si tu l'acceptes comme sauveur et tu le demandes quoi que tu lui demandes que tu aies besoin, il va te le donner. Ah bon? Ça m'intéresse. Et ça m'a intéressé. J'ai accepté Jésus comme mon sauveur, comme le substitut de mes péchés, de mes forfaits, comme celui qui a payé, qui a reçu sur lui le châtiment que me donne la paix. Je ne suis pas devenu parfait. Je ne le suis toujours pas. Je chemine. Je prends des choses en chemin. Parfois, il faut que Dieu brise ma volonté dans tel et tel aspect de ma personnalité afin que j'abdique et que je comprenne que c'est mieux que j'accepte ce qu'il veut. Et quand j'ai pu accepter ce que mon Dieu a voulu pour moi, je constate alors qu'il avait raison. Mais entre-temps, je fais, comme on dit vulgairement, l'andouille. On est lent à comprendre et à céder devant son papa. Mais c'est vrai. Donc, pendant tous ces effets, haut, bas, conneries, obéissance, bêtise, etc., désobéissance, il était toujours là, me relevant. Sans aucune culpabilité, je ne me suis jamais senti culpabilisé par le Dieu vivant qui m'aime d'un amour éternel. Jamais. Et pour appuyer ce que je vous dis, il m'a appuyé à moi. Regarde la parabole du fils prodigue. Je lui ai donné la moitié de ma fortune. Il est parti, il est lapidé. Quand il est revenu, qu'est-ce que j'ai fait? J'ai fait la fête. Alors tu es pas moins que ce fils prodigue. J'ai découvert quelque chose de merveilleux dans mon ménage. Regardez, j'étais un adultère invétéré. Et aujourd'hui, j'ai découvert un nouvel amour, une nouvelle passion, qu'elle n'est pas un dinde de scie. J'ai découvert comment je devais valoriser ma femme et comme mon Dieu la voyait.
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1: Bonjour, aujourd'hui nous allons parler des dispositions pour une meilleure prise en charge de la ménopause. La ménopause se manifeste souvent par des symptômes susceptibles d'altérer la qualité de la vie des femmes. Les changements hormonaux qui l'accompagnent peuvent entraîner à la longue des pathologies telles les fractures par ostéoporose, les maladies cardiovasculaires, les troubles génitaux urinaires pour les principaux. Pour limiter ces risques, des moyens simples existent. Pratiquer une activité physique régulière, avoir une alimentation équilibrée, riche en protéines et en calcium, mais allégée en sucre et en matières grasses, limiter sa consommation d'alcool, arrêter de fumer, adopter les bons réflexes pour un sommeil de qualité et en quantité suffisante. Pour aider les femmes à préserver leur santé, l'assurance maladie a diffusé une campagne pour les encourager à consulter leur médecin ou leur sage-femme dès les premiers signes de ménopause. Depuis la fin du mois de mars 2026, toutes les femmes entre 40 à 55 ans devraient recevoir un courriel sur leur espace santé. Consulter à cette période particulière permet d'évaluer l'impact des troubles ménopausiques sur la qualité de vie de chaque patiente, d'évaluer son état gynéco-urinaire et général, de dépister d'éventuels facteurs de risque cardiovasculaire ou métabolique, comme le diabète, le cholestérol, la sédentarité et les facteurs de risque de fracture. C'est aussi l'occasion d'aborder la question d'un traitement éventuel. Traiter ou non est un choix commun entre praticiens et patientes. Ce traitement proposé sera non hormonal ou hormonal. Le choix du traitement hormonal sera possible à plusieurs conditions. L'accord de la patiente, l'absence de contre-indication, l'évaluation objective par le prescripteur entre les bénéfices et les risques d'un tel traitement et la réévaluation périodique obligatoire au minimum une fois par an. Pour une prise en charge plus large durant cette période de périménopause, l'assurance maladie propose deux autres dispositifs. Mon bilan prévention, consultation proposée entre 45 et 50 ans, qui est une occasion privilégiée d'aborder les sujets de la ménopause ou de la préménopause. Mon soutien psy, qui est un accompagnement psychologique pour les patientes en souffrance psychique d'intensité légère à modérée pour mieux appréhender cette étape de leur vie. Ce dispositif peut proposer un maximum de 12 séances chez un psychologue conventionné.
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2: Ces derniers jours, l'Assemblée nationale a voté une mesure attendue, l'interdiction de l'accès aux réseaux sociaux pour les moins de 15 ans. Une décision qui marque une étape importante dans la prise de conscience des effets du numérique sur les plus jeunes. Mais ce vote, aussi symbolique soit-il, pose immédiatement une question. Pourquoi avoir attendu si longtemps? Et surtout, sommes-nous réellement prêts pour la suite? Car depuis des années, les signaux d'alerte sont bien connus. Les réseaux sociaux ne sont pas de simples outils neutres. Chez les adolescents, ils influencent profondément le rapport à l'image, à la réussite, à la relation aux autres. Addiction, troubles du sommeil, anxiété, baisse de la concentration, exposition précoce à des contenus violents ou inadaptés, autant de réalités désormais largement documentées. Les algorithmes ne cherchent pas à éduquer, mais à capter l'attention, en jouant sur l'émotion, la comparaison et l'instantanéité. Or, ce sont précisément des mécanismes auxquels les plus jeunes sont les plus vulnérables. Face à ce constat, la responsabilité politique ne peut pas être éludée. Le sujet n'est pas nouveau. Le président Emmanuel Macron lui-même a déjà souligné une réalité troublante. TikTok existe sous deux formes. Une version internationale tournée vers un divertissement sans limite et une autre version réservée aux jeunes chinois, strictement encadrée, limitée dans le temps et orientée vers des contenus éducatifs et culturels. Un même outil, mais deux usages radicalement différents, et donc deux visions de la protection de la jeunesse. Pourquoi la France, comme beaucoup d'autres pays occidentaux, a-t-elle mis autant de temps à agir, alors que certains États ont rapidement posé des cadres clairs? La loi votée aujourd'hui ressemble moins à une avancée audacieuse qu'à un rattrapage nécessaire après des années d'errance. Et déjà, un autre défi se présente, celui de l'intelligence artificielle. Les jeunes y ont désormais accès sans véritable filtre. IA générative, assistants conversationnels, outils capables de produire des réponses, des images, des raisonnements. Là encore, la technologie avance plus vite que la réflexion collective. Quand cet accès sera-t-il encadré? Quels repères donnons-nous à des esprits encore en construction face à des outils capables d'influencer l'apprentissage, la pensée et même la perception du réel? Ces questions ne sont pas seulement techniques ou juridiques, elles sont profondément humaines. Et c'est ici qu'une valeur évangélique éclaire puissamment le débat. Jésus parle sans détour de la place des enfants et de la responsabilité des adultes à leur égard. Il dit « Laissez venir à moi les petits-enfants et ne les empêchez pas, car le royaume de Dieu est pour ceux qui leur ressemblent. » Et il ajoute une parole particulièrement forte « Si quelqu'un scandalisait un seul de ces petits qui croient en moi, il vaudrait mieux pour lui qu'on lui attache au cou une meule de moulin et qu'on le jette au fond de la mer. » Ces paroles ne parlent pas de réseaux sociaux ni d'intelligence artificielle, mais elles parlent de protection, de vigilance et de responsabilité. Mettre des limites n'est pas un refus du progrès, c'est un acte de soin. C'est reconnaître que la liberté se construit dans un cadre, surtout lorsqu'on est jeune. Au fond, le vrai débat n'est peut-être pas seulement celui des écrans ou des algorithmes. Il est celui de notre capacité collective à protéger les plus vulnérables avant qu'il ne soit trop tard. Car une société se juge aussi à la manière dont elle prend soin de sa jeunesse, non pas en la laissant seule face à des forces qui la dépassent, mais en lui donnant des conditions pour grandir librement et en confiance.
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0: Première épître de Paul aux Corinthiens, chapitre 8. Pour ce qui concerne les viandes sacrifiées aux idoles, nous savons que nous avons tous la connaissance. La connaissance enfle, mais la charité édifie. Si quelqu'un croit savoir quelque chose, il n'a pas encore connu comme il faut connaître. Mais si quelqu'un aime Dieu, celui-là est connu de lui. Pour ce qui est donc de manger des viandes sacrifiées aux idoles, nous savons qu'il n'y a point d'idole dans le monde, et qu'il n'y a qu'un seul Dieu, car s'il existe des êtres qui sont appelés Dieu, soit dans le ciel, soit sur la terre, comme il existe réellement plusieurs dieux et plusieurs seigneurs, néanmoins pour nous, il n'y a qu'un seul Dieu, le Père, de qui viennent toutes choses et pour qui nous sommes, et un seul Seigneur, Jésus-Christ, par qui sont toutes choses et par qui nous sommes. Mais cette connaissance n'est pas chez tous. Quelques-uns, d'après la manière dont ils envisagent encore l'idole, mangent de ces viandes comme étant sacrifiées aux idoles, et leur conscience, qui est faible, en est souillée. Ce n'est pas un aliment qui nous rapproche de Dieu. Si nous en mangeons, nous n'avons rien de plus. Si nous n'en mangeons pas, nous n'avons rien de moins. Prenez garde toutefois que votre liberté ne devienne une pierre d'achoppement pour les faibles. Car si quelqu'un te voit, toi qui as de la connaissance, assis à table dans un temple d'idoles, sa conscience à lui qui est faible, ne le portera-t-elle pas à manger des viandes sacrifiées aux idoles? Et ainsi le faible périra par ta connaissance, le frère pour lequel Christ est mort. En péchant de la sorte contre les frères et en blessant leur conscience faible, vous péchez contre Christ. C'est pourquoi, si un aliment scandalise mon frère, je ne mangerai jamais de viande afin de ne pas scandaliser mon frère.
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1: La question qui nous préoccupe pour cet épisode est la suivante. Chère équipe de TPSG, cher Florent, merci pour ton podcast. Très intéressant et édifiant. J'apprécie beaucoup la manière avec laquelle, en une vingtaine de minutes, tu réponds dans les grandes lignes à une question, toujours en t'appuyant avec justesse sur la parole. Tes épisodes m'édifient, me confortent, parfois me remettent en question. Bref, merci pour ce travail, car je ne doute pas qu'il y a un travail préparatoire derrière chaque épisode. Une question m'est venue en lisant Actes des Apôtres, chapitre 19, verset 12. Étant protestant, l'usage de reliques ne m'est pas du tout familier, je dirais même que je suis contre, car cela m'a toujours paru être une forme d'idolâtrie, avec tout le respect et l'amitié que j'ai pour les catholiques. Mais bien que j'avais déjà lu Actes plusieurs fois, c'est peut-être la première fois que je bute sur ce verset. J'aimerais donc beaucoup avoir ton éclairage sur ce verset et ce qu'il implique. S'agit-il d'une pratique qui se faisait uniquement dans le contexte des premiers chrétiens ? Que penser à la lumière de ce verset de l'usage des reliques de nos jours, au-delà de la question de l'authenticité avérée ou non de la relique ? Fin de la question. Écoute, elle est magnifique ta question, merci de l'avoir posée. Et effectivement, parfois il y a du travail derrière ces podcasts, mais je suis heureux de pouvoir contribuer à ma manière et bien faiblement et bien imparfaitement à la compréhension de l'écriture avec tous ceux et toutes celles qui sont à cette tâche sur le web. Alors, il faut bien réaliser que quand on est dans le livre des Actes, on est dans un livre de type historique. Et les livres historiques nous rapportent ce que Dieu fait, ce que les hommes font, mais pas forcément ce qui est à faire, à imiter ou à éviter. Il y a plusieurs choses qui sont dites dans les livres de l'histoire, que ce soit les livres des juges, que ce soit le livre des Actes, qui ne sont pas à imiter ou à continuer. Par exemple, la nomination du 12e apôtre manquant et défaillant par un tirage au sort est probablement pas la meilleure manière de s'occuper de décisions sur le personnel de votre église. Il y a des choses qui sont dites, qui sont faites, mais qui ne sont pas forcément à imiter. Il y a des choses que Dieu a faites de façon exceptionnelle et unique et qui ne vont pas forcément se reproduire. On a besoin pour cela de la compréhension des écrits dogmatiques, des écrits pédagogiques que peuvent être, par exemple, les prophètes pour l'Ancien Testament, la loi, ou bien encore, et surtout pour nous qui sommes les disciples de la Nouvelle Alliance, des lettres du Nouveau Testament. Donc c'était une petite mise au point herméneutique sur la science et l'art d'interpréter les Écritures. Et maintenant, j'aimerais qu'on se plonge dans ce qui me semble être la plus belle église du Nouveau Testament. L'église d'Éphèse est manifestement celle qui a été la plus influente et qui a le plus bénéficié de l'apport d'hommes de Dieu remarquables au fil du temps. Et je crois que cette église mérite toute notre attention, à la fois dans les débuts de son existence, acte 19 notamment, mais aussi avec la manière dont Dieu a construit cette église. Je pense à la lettre que Paul envoie à cette église, Éphésiens, mais je pense également à ce que Paul écrit à Timothée en poste à Éphèse, mais encore à ce que 1 Jean nous apporte. Jean était en poste à Éphèse. Et enfin, avec cette lettre tellement belle et tellement percutante du Christ, écrite à l'église d'Éphèse, probablement à la fin du 1er siècle, que nous lisons en Apocalypse chapitre 2, les premiers versets. Alors, voilà, on va regarder ce qu'il en est de ta question, puisque acte 19-12, pour ceux qui ne sont pas familiers de l'écriture, nous rapporte quelque chose de très étrange. Les vêtements que Paul utilisait, ou les tissus que Paul utilisait sur lui, ou qu'il portait, Dieu les employait pour guérir les malades et chasser des démons. C'est pas très orthodoxe, c'est même très étrange. Que s'est-il passé? Alors, on est en l'an 52 après Jésus-Christ, probablement c'est l'été, et nous lisons en Actes chapitre 19, verset 1, que pendant qu'Apollo était à Corinthe, Paul, après avoir traversé les hauteurs du territoire, se rendit à Éphèse où il rencontre quelques disciples. Oui, mais ce ne sont pas des disciples de Jésus, ce sont des disciples de Jean-Baptiste. Ils ne sont pas chrétiens, ils forment en quelque sorte le dernier bastion des croyants de l'Ancien Testament. Pourquoi je dis ça ? Parce que Jean-Baptiste est en quelque sorte le dernier prophète de l'Ancien Testament. Il ne bénéficie pas encore de la Pentecôte et il est celui qui est l'annonciateur ultime du Messie qui vient. Disciples de Jean-Baptiste, ce sont des gens en quelque sorte qui sont les derniers croyants attachés à l'Ancien Testament sans encore avoir la compréhension et l'ultime révélation de l'Évangile. Ces gens se convertissent et ils sont baptisés, ils se mettent à parler en langue et à prophétiser, ils sont une douzaine d'entre eux et l'église d'Éphèse commence. En Actes chapitre 19, verset 8, quelques versets plus loin, conformément à son habitude, Paul débute sa prédication auprès des Juifs. Il leur annonce le Messie, il leur annonce le royaume de Dieu, et plusieurs s'opposent à lui. Voilà ce que nous dit le texte. Paul entra dans la synagogue où il parla ouvertement. Pendant 3 mois, il s'entretenait avec eux et les persuadait en ce qui concerne le royaume de Dieu. Mais comme quelques-uns restaient endurcis et incrédules et décriaient devant la multitude la voix du Seigneur, il se retira d'eux, prit les disciples à part et eut des entretiens chaque jour dans l'école de Tyrannus. Cela dura 2 ans, de sorte que tous ceux qui habitaient l'Asie, juifs et grecs, entendirent la parole du Seigneur. Et Dieu faisait des miracles extraordinaires par les mains de Paul, au point qu'on appliquait sur les malades des linges ou des étoffes qui avaient touché son corps. Alors les maladies les quittaient et les esprits mauvais sortaient. Voilà donc le centre de ta question. Comment se fait-il que des linges et des étoffes de Paul avaient ce pouvoir sur la maladie et sur les démons? Doit-on chercher de tels pouvoirs dans les reliques, c'est-à-dire ce qu'aurait porté ou aurait contribué à la vie de certaines personnes ayant marqué l'histoire de l'Église? C'est le cas de certaines sociétés ésotériques farfelues. Je sais par exemple qu'à Lyon, un groupe se réclame détenteur de la pointe qui était sur la lance ayant percé le corps de Jésus. Et, disent-ils, cet objet les rend capables de faire de grands miracles. On pourrait souligner bien des choses. J'ai rencontré un jour un pasteur à Marseille qui se vantait de distribuer en Afrique des mouchoirs qu'il avait portés et que bien sûr grâce à cela de grandes guérisons avaient lieu, ce qui, me disait-il, était biblique au regard justement de Actes 19, les versets 11 à 12. Oui, mais voilà, tu as peut-être bien noté le verset 11 qui disait que Dieu faisait des miracles extraordinaires. Alors, des miracles, c'est déjà impressionnant. C'est justement la capacité d'un miracle d'être un miracle. C'est d'impressionner. C'est waouh, c'est inhabituel. Mais alors, des miracles extraordinaires, c'est presque un pléonasme, mais c'est encore plus impressionnant. Et c'est en cela que Luc, l'auteur du livre des Actes, veut attirer notre attention qu'il y a quelque chose d'unique qui a lieu. Unique parce que c'est l'apôtre Paul, on y reviendra en fin de podcast. Unique parce que c'est Éphèse. Éphèse, où il y a une présence très vive de sorcellerie et d'occultisme, ce qui va se manifester dans la suite de l'histoire. Donc avant de revenir sur Actes 19, 11 à 12, j'aimerais que l'on voit ce qui se passe dans la suite parce que ça va être très éclairant sur le verset 12. Donc, Actes 19, 1 à 7, les disciples de Jean-Baptiste se convertissent. Actes 19, 8 et suivant, on voit des juifs et des non-juifs, des grecs qui se convertissent, et les pauvres, ils sont exclus, ils n'ont pas lieu de rencontre, donc ils se réunissent au seul moment où un lieu comme une école pouvait être disponible, c'est-à-dire vraisemblablement l'après-midi, dans une chaleur écrasante. La Turquie fait très chaud, j'ai été à Éphèse, et il fait très chaud en après-midi, et c'est probablement dans ces moments où les gens faisaient soit la sieste, soit allaient dans les bains, que l'école était libre et que les chrétiens ont passé du temps à se former, en sorte que bien des églises autour d'Éphèse ont pu être fondées. Mais l'histoire n'en reste pas là. Verset 13 nous rapporte que quelques exorcistes juifs ambulants entreprirent d'invoquer sur ceux qui avaient des mauvais esprits le nom du Seigneur Jésus en disant « Je vous adjure par Jésus, celui que Paul prêche !» Ceux qui agissaient ainsi étaient 7 fils d'un certain Séva, un des principaux sacrificateurs juifs. L'esprit mauvais leur répondit, « Je connais Jésus, je sais qui est Paul, mais vous, qui êtes-vous » Et l'homme dans lequel était l'esprit mauvais s'élança sur eux, les maîtrisa les uns et les autres avec une telle force qu'ils s'enfuirent de cette maison nus et blessés. Cela fut connu de tous, juifs et grecs, qui habitaient Éphèse. La crainte s'empara de tous et le nom du Seigneur Jésus fut exalté. Beaucoup de ceux qui avaient cru venaient confesser et déclarer ce qu'ils avaient fait. un assez grand nombre de ceux qui avaient pratiqué la sorcellerie apportèrent leurs livres et les brûlèrent devant tous. On en calcula la valeur et l'on en trouva pour 50 000 pièces d'argent. C'est ainsi que, par la force du Seigneur, la parole se répandait efficacement. J'arrête la lecture ici et je ne sais pas si tu as remarqué, mais on a un assez grand nombre de gens qui pratiquaient la sorcellerie et qui apportent leurs livres, leurs formules pour les brûler. La valeur est énorme, 50 000 pièces d'argent, eh bien c'est à peu près le salaire annuel de 140 ouvriers, soit à peu près 4 millions d'euros. Ces gens se détournent de ces pratiques, les brûlent, alors c'est pas, on ne les brûle pas parce que les objets seraient contaminés, on les brûle par expression de repentance et de distanciation de ces pratiques qui n'ont évidemment pas intérêt à tomber non plus dans d'autres mains. Mais je voudrais éviter cette notion un peu superstitieuse que l'objet serait maléfique. Jérémie nous dit, je crois que c'est 10-5 ou 5-10, j'oublie chaque fois, qu'un objet ne peut ni nous faire du bien ni nous faire du mal, c'est une question de conscience intérieure. Bref, nous voyons que les gens étaient vraiment engagés dans la sorcellerie à Éphèse. C'est d'ailleurs au point que les auteurs séculiers qui parlent de la ville d'Éphèse disaient qu'il y avait des quartiers entiers à éviter parce qu'ils étaient infestés de démons. Comment? Eh bien, d'abord, il y avait Artémis, cette déesse, Diane pour les Romains, divinité de la fertilité, de la magie et de l'astrologie, dont la légende disait qu'elle était tombée du ciel. Les gens étaient effrayés par son pouvoir, à tel point qu'on mettait même au pied du temple ou dans le temple son argent, sans crainte qu'un voleur vienne le prendre, tellement les gens avaient peur de son regard. La magie tenait une place prépondérante à Éphèse, et il y avait notamment ce que l'on appelle, ou qu'on appelait les Ephesia Grammata, les écrits d'Éphèse, et c'était des amulettes devenues célèbres dans le monde de l'époque. C'était 6 mots, censé protéger ceux qui les portaient ou pouvaient également lancer des sorts à l'encontre d'une personne. Les Ephesia Grammata étaient en fait des lettres magiques que l'on trouvait inscrites sur les pieds d'Artémis et que l'on pouvait prononcer comme une formule qui allait garantir soit la prospérité, soit la santé, soit la protection. Et je lis ce qu'en dit Wikipédia. Semblable au mantra du bouddhisme et de l'hindouisme, il s'agissait de mots dépourvus de sens, asema onomata, capables de protéger ceux qui les prononçaient correctement, leur pouvoir résidant dans leur sonorité, de sorte qu'ils étaient inefficaces s'ils étaient mal prononcés. Plutarque rapporte que les mages ont demandé aux victimes de possession démoniaque de réciter les Ephesia Grammata, fin de la citation. Et donc, comment est-ce que les Éphésiens fonctionnaient? Eh bien, ils fonctionnaient, comme toutes les civilisations, alignées sur la peur et la puissance. Ce sont des civilisations qui estiment que ce qui nous arrive est toujours lié à ce qui se passe dans le monde spirituel. Si vous tombez malade, c'est qu'un esprit vous a jeté un sort, ou bien c'est que vous avez un ancêtre qui est mécontent de vous et qui vous rappelle à l'ordre et cherche à vous à éveiller en vous de meilleurs sentiments. Pour plaire à ses esprits ou à ses ancêtres, on va faire des offrandes, des sacrifices, des rituels, et notamment, on s'emparait de ces Ephesia Grammata pour essayer de rester correct. Peut-être que vous vous moquez de ces civilisations en m'écoutant, mais en Occident, combien de gens j'ai entendu dire, en anticipant un rendez-vous d'embauche, « je croise les doigts » ou bien « se mettre à toucher du... » Bien sûr, vous avez compris, vous l'avez entendu, vous l'avez vu souvent, toucher du bois. Et ce sont ce type de superstition, de rituel magique par lequel on pense pouvoir altérer le sort futur d'un événement. Ces gens étaient de la même trempe. Et j'espère que ça commence à t'éclairer. Parce que tu as d'un côté les exorcistes juifs qui tentent d'expulser des démons. Et ça ne marche pas très bien, et c'est le moins qu'on puisse dire. Et puis vous avez des gens apeurés qui achetaient très cher des formules magiques, et ça ne marche pas très bien. Et d'un autre, et c'est là toute l'ironie sublime de Actes 19-12, vous avez Paul, dont les linges ou les étoffes guérissent les malades et expulsent les démons. En fait, Paul était fabricant de tentes de métier, et les linges et les étoffes dont il est question, ce sont les tissus que Paul portait dans le cadre de son travail. Très probablement, c'était notamment ce genre de mouchoir que l'on voit Par exemple, chez les athlètes, les joueurs de tennis, qui ont une sorte de bandelette spongieuse qui leur permet de s'éponger le front de la sueur pour pouvoir mieux voir ce qui se passe quand ils sont dans une compétition. Et c'est vraiment les tissus les plus primitifs, les plus sales, les plus odieux quelque part que Dieu utilise pour guérir les malades et chasser des démons. En réalité, on a là ici un Dieu qui s'amuse de la crédulité magique des populations avec quelque chose de vulgaire et d'insignifiant pour montrer que sa puissance à lui ne dépend pas des amulettes en or, des temples en argent, des formules des soi-disant sages et des chamans, mais qui ne dépend que de lui, le Dieu Tout-Puissant, qui utilise ses serviteurs pour confronter leur superstition avec quelque chose de bien plus grand et de plus grandiose. Les gens d'Éphèse réalisent que le pouvoir n'est pas dans un objet, puisque c'est l'objet justement le méprisable que Dieu utilise pour faire ses miracles, et c'est ainsi qu'un immense mouvement missionnaire prend naissance à Éphèse. La puissance n'est pas dans l'objet, et donc bien évidemment, l'objet n'est pas là pour attirer l'attention à lui, l'objet est là pour attirer l'attention au Dieu sauveur qui se révèle. Et là, je voudrais aussi souligner quelque chose d'important, et je sais que mes frères de tradition évangélique différente ne seront pas très d'accord avec moi, mais je vais quand même le souligner. Il est mentionné que Dieu faisait des miracles extraordinaires par les mains de Paul. Paul, en tant qu'apôtre de Jésus-Christ. Le rôle des apôtres de Jésus-Christ dans la réalisation des miracles est super important dans le livre des Actes. D'ailleurs, si tu relis le livre des Actes, tu vas réaliser qu'il n'y a que eux qui font des miracles, ainsi que les sept sur qui ils imposent les mains pour que les sept les représentent. Et à partir de ce moment-là, vous avez Étienne et Philippe qui font des miracles. Mais lorsque Dorcas tombe morte et que les disciples sont profondément tristes de cette réalité, ils ne peuvent rien faire si ce n'est appeler Pierre, un apôtre, qui vient, qui se déplace, et le miracle a lieu de la résurrection. Et donc, ce que Dieu fait par les mains de l'apôtre Paul, pardon, est conforme à ce que nous trouvons en 2 Corinthiens 12:12. Les signes distinctifs de l'apôtre ont été vus à l'œuvre au milieu de vous, par une patience à toute épreuve, par des signes, des prodiges et des miracles. Il y avait dans le livre des Actes quelque chose d'unique et qui n'est pas effectivement reproductible parce que le rôle des apôtres et des prophètes était de donner un fondement à l'Église tout entière. Éphésiens 2:20, Éphésiens 3:5. Ce fondement posé, avec les signes qui attestaient de cette nouvelle révélation, la capacité directe de faire des miracles au nom de Jésus a cessé. Je n'ai pas dit la présence de miracles. Dieu fait encore des miracles. Nous devons prier pour des miracles, nous devons jeûner pour des miracles, nous devons pratiquer l'onction d'huile en priant pour les malades. Aucun souci avec ça. Dieu agit, mais il agit en réponse à la prière, pas en exauçant des commandements de gens qui prendraient l'autorité qui ne leur a pas été donnée. Je sais, certains évoquent ou invoquent Marc XVI, tu trouveras sur TPSG quelques articles sur Marc XVI qui te donneront ma perspective à ce sujet. On en revient à ta question des reliques. Dieu a parfois choisi d'utiliser des objets de manière spectaculaire. En Nombre 21, on a cette histoire touchante d'un peuple qui est sorti de l'esclavagisme, qui est en chemin dans le désert et qui se plaint d'avoir été sauvé de l'Égypte et qui aimerait retourner parce qu'il manque de légumes et de viande. Et Dieu envoie un jugement assez sévère. Des serpents viennent mordre les populations, les gens meurent en grand nombre. Moïse intercède et Dieu demande à Moïse de faire un serpent de bronze pour que, et je lis Nombre 21:9, Moïse fit un serpent de bronze et le plaça sur la perche. Et si quelqu'un avait été mordu par un serpent et regardait le serpent de bronze, il conservait la vie. Alors bien sûr, ce serpent de bronze-là, qui est sur une perche, il incarne la malédiction et le jugement dont sont victimes les Israélites. Et il leur suffit de regarder à ce serpent pour être débarrassés des conséquences de la morsure, pour être guéris. Il y a bien sûr là une image du sacrifice de Christ. Lorsqu'il est élevé de terre, le Fils de Dieu devient porteur de la malédiction de nos péchés. Et il nous suffit de regarder à lui pour être sauvé de ce péché. Il nous suffit de croire qu'il a porté nos péchés pour être dégagé de la culpabilité qui s'attache malheureusement à nos vies, nos fautes et nos fardeaux. Image de Christ magnifiquement représentée par ce serpent. De Corinthiens 5, 21 nous dit qu'il est devenu péché pour nous. C'est exactement l'image que nous avons avec ce serpent. Bref, quelques siècles plus tard, 2 rois 18, 4 nous parlent d'un roi qui fait disparaître les hauts lieux, les endroits où il y avait de l'idolâtrie, qui brise les stèles, qui coupe le poteau d'Akéra et qui met en pièces le serpent de bronze que Moïse avait fait car les Israélites avaient jusqu'alors brûlé des parfums devant lui. On l'appelait Nebushtan, de Rois 18.4. Et donc cet objet que Dieu avait utilisé pour la guérison était devenu une occasion de chute parce que justement les gens faisaient des offrandes à cet objet. Mais l'objet n'était là que pour pointer du doigt quelque chose de plus grand, qui était un Dieu qui guérit, qui était un Dieu qui secourt, qui était un Dieu qui pardonne. Et donc, il a fallu détruire cet objet. Je pense qu'il en va de même de tous ces objets qui nous rappellent parfois des gens qui ont marché avec intégrité dans la vie chrétienne. S'ils deviennent des objets de culte, ils nous détournent du seul culte, ce sont les 10 commandements qui le disent, que nous devons mener, qui est le culte vis-à-vis de Dieu, notre Créateur et notre Sauveur. Et en cela, il brise cette médiation unique qui se trouve en Jésus-Christ. Alors, voudrais terminer en soulignant, j'ai été là où j'habite à une conférence tenue par un ingénieur dans l'église catholique du coin, sur le suaire de Turin. Conférence remarquable, et je crois qu'il m'a véritablement convaincu de son authenticité et aussi du témoignage qu'il porte de la résurrection de Christ. Il y a je ne sais plus combien maintenant, une quarantaine de marqueurs incompréhensibles, en tout cas extrêmement, qui collent à merveille avec la réalité historique de la crucifixion de Christ. Si c'est le cas, j'en sais rien, ce n'est pas important pour ma foi, mais si c'est le cas, on a une relique spectaculaire pour le coup. Mais c'est ça le problème, c'est que cette conférence brillante aurait dû se terminer sur la bonne nouvelle de Jésus-Christ, la mort et la résurrection. De Christ, ce n'était pas le cas, c'est une paroissienne qu'il a évoquée pour que ce soit un élément de discussion sur lequel il n'a pas voulu rentrer. La relique, quelle qu'elle soit, doit orienter pédagogiquement notre regard et notre foi vers celui qui est le centre de nos vies. Jean 6, 46 à 47 dit « Ce n'est pas que personne ait vu le Père, sinon celui qui vient de Dieu, lui, a vu le Père. » Christ parle de lui-même. Et il ajoute, verset 47, « en vérité, je vous le dis, celui qui croit à la vie éternelle. » J'espère que tu regardes ce serpent, j'espère que tu regardes non la relique, mais que tu regardes celui qui est mort pour toi, pour que tu sois dégagé de toute culpabilité et vivre en sa présence pour l'éternité. J'espère avoir répondu à ta question.
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2: Il est 15h. 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
1: Amen, amen, amen. Nous vous disons bonjour. Shalom. Shalom, c'est la meilleure chose. C'est la paix de Dieu avec tout ce qu'elle contient. Ce matin, je sais pas si là où vous êtes, c'est le matin, mais en tout cas, que Dieu, vraiment vous soyez connectés, parce que c'est Dieu qui a voulu que vous soyez connectés, que vous soyez là devant cette station de radio. Donc, nous allons remettre, vous êtes toujours avec le pasteur Rokiz Ntsam, donc nous allons remettre la séance entre les mains du Seigneur ce matin. Seigneur, nous te disons merci, nous sommes reconnaissants pour ce que tu as commencé, parce que nous savons que tu nous amènes tous quelque part, aussi bien les personnes que nous sommes, que celles qui sont connectées. Nous savons, Père, que tu veux atteindre un but, et ainsi nous prions pour toutes ces personnes qui vont écouter ce message, Seigneur, que ce que tu t'es fixé comme objectif soit atteint dans leur vie, afin que ton seul nom soit glorifié et que les vies soient épanouies et que les destinées soient libérées, afin que, Seigneur, le divin soit manifesté sur la terre à travers les familles, l'institution du mariage. Merci, Seigneur, nous nous diminuons véritablement. Saint-Esprit de Dieu, Père, prends le contrôle et dis au peuple ce que tu as préparé au nom de Jésus-Christ. Amen. Concernant le style vestimentaire, elle est exigeante. Concernant la conduite des enfants, elle est exigeante. Et donc, elle voit quoi? Il faut que, moi je veux même, je voudrais être même, vous voyez, il faut que quand je vais me marier là, elle est en train de discuter, hein, vous l'observez. Et donc, quand je vais me marier là, voilà comment je vais, mes enfants, ils doivent être propres, la maison. Moi, je n'aime pas la saleté. Hein. Tu vas laisser l'enfant va traîner avec un short toute la journée. Moi, je n'aime pas. Même si c'est cour commune, je ne veux pas ces choses-là. Vous êtes en train de voir que ça, c'est une future bonne mère. Ah, même quand vous serez en mission, vous êtes une élite là, qui doit aller travailler pour Dieu. Donc elle va assurer l'éducation convenablement. Parce que quoi? Elle a des valeurs divines. Amen. Elle sait que elle doit apprendre le respect à ses enfants. Alléluia. Elle sait que ses enfants doivent être vêtus selon le code de la famille royale et divine. Amen. Donc, elle a toutes ces valeurs-là. Et je vais relever quelque chose. Elle peut, ce que je dis pour les filles, c'est valable pour l'homme. Faut pas dire que je parle seulement des filles, hein. Les hommes sont pareils. C'est pareil. Tu dois voir, toi, en tant que fille là-haut, le chef là est comment? Est-ce que c'est un dictateur? C'est-à-dire que quand lui dit quelque chose là, il ne change pas. Le Seigneur créera des situations où toi là, tu vas observer. Est-ce que vraiment c'est quelqu'un comme ça? Je dirais même que quand vous êtes dans les fiançailles, tu vas observer que celui-là, hein, qui dit qu'il veut m'épouser là, tu n'as pas encore vraiment dit oui. Même si tu as dit oui, tu continues d'observer. Et donc, Dieu permettra que tu le vois en colère. Dieu permettra que tu vois comment il gère les choses. Dieu permettra que tu écoutes ça, son raisonnement en tant qu'homme. Est-ce que c'est quelqu'un qui abuse de son autorité, de son pouvoir d'homme? C'est-à-dire quelqu'un qui est imbu de sa personne, malgré le fait qu'il est chrétien. Le fait d'être imbu de sa personne, là, ça ne change pas. Oh, ça ne change pas. Même s'il dit qu'il va t'épouser. Si tu vois ça, ma soeur, assieds-toi, appuie le bouchon. Comment on appelle ça? Appuie le bouchon. Oui, appuie. Appuie et fais le stand-by. Arrête d'abord. Parce que c'est quelqu'un qui va tuer, qui va t'écraser dans le foyer. Et crois-moi, tu vas souffrir. Parce que le don, là, la chose de Dieu qui doit parler et il doit t'aider, d'accord, dans l'accomplissement de la chose de Dieu en toi, il va t'écraser. Donc, c'est pourquoi toi aussi, la fille, tu dois faire attention quand tu le vois. Tu dois l'observer. Est-ce que c'est quelqu'un qui est imbu de lui? Est-ce que c'est quelqu'un qui est égoïste? C'est une personne qui ne pense qu'à lui. Le Saint-Esprit va permettre que tu vois ça. Comme il dit, il veut t'épouser là. Et puis, il s'est caché un peu là. Toi aussi, tu penses qu'il est un peu mature. Non, non. Et un jour, Dieu va permettre. Ça va sortir. La vraie nature va sortir. La nature là, hein, de l'autre là qui est encore présent.
2: C'est ça. Et donc, tu vas faire attention. Tu ne vas pas t'aventurer, toi, la fille. Tu ne vas pas t'avancer d'abord. Donc, ce que je dis pour la fille est valable pour le jeune homme. Alléluia. Et donc, moi, donc, je vois ça. Je vois que cette jeune fille-là, je parle de poser sur la fondation de Christ. Je vois que cette fille-là a des valeurs de la famille selon Dieu. Et donc, elle aime une bonne éducation. Elle tient à ça. C'est une femme qui est exigeante. D'accord? Elle va pas négliger sa maison. Alléluia. Elle va pas négliger sa maison. C'est une fille qui va cadrer ses enfants selon l'ordre divin. Alléluia. Pourquoi? Pour que le monde ne vienne pas siéger dans votre maison. Je reprends trois choses essentielles que moi, je vais regarder en tant que jeune chrétien, jeune chrétienne. Je suis déjà prêt, donc je suis en observation. Premièrement, je regarde au niveau de la maturité. Deuxièmement, je regarde au niveau du projet de Dieu, de la vision, donc les aptitudes de la personne. Est-ce que c'est bon? Ça me correspond. Troisièmement, pourquoi ça doit me correspondre? Parce qu'on doit être un pour accomplir le projet ou la destinée prophétique que les mariés chrétiens doivent accomplir. Troisièmement, est-ce que cette personne a les valeurs de Dieu concernant la famille? Voilà, les trois choses essentielles. Les critères de choix, c'est par rapport à ça. Et pas autre chose, frère, sœur, c'est pas autre chose. Quand tu vas déjà autre chose, c'est un problème. C'est un problème ici. Ce qui s'est créé dans l'église, c'est qu'on a oublié les trois aspects-là. Les trois conditions-là pour former la famille selon Dieu. Pour former un mariage selon Dieu. Pour consolider les foyers à l'image de Dieu. On s'est éloigné de ces trois aspects essentiels sur le quel le foyer chrétien tourne. On a commencé à penser aux fondations dont nous avons parlé avant, si vous nous avez suivi. On a commencé à penser à autre chose. Est-ce que cette fille-là, c'est une fille qui aime servir? Dieu permettra. Est-ce qu'elle a l'esprit de service? Donc, trois choses qui doivent me conduire. Et le Saint-Esprit permettra, il occasionnera des instants pour que je constate. Donc, je suis prêt à me marier. Je reprends. J'ai eu la sensibilité spirituelle, le Saint-Esprit m'a accordé. Il m'a dit que c'est le moment, je suis sûr. Et donc, je regarde alors au sein de mon assemblée, ou bien ça peut même être dans une autre assemblée, pourquoi pas, c'est pas interdit, sauf ceux qui ne sont pas nés de nouveau. Un chrétien épouse une chrétienne, c'est-à-dire les personnes nées d'esprit et qui ont un cœur nouveau. Faut pas aller ailleurs. Donc, une autre assemblée qui prêche Jésus, une autre assemblée qui confesse Jésus, une autre assemblée qui fait de Jésus-Christ le roi de cette assemblée et le Seigneur. Amen. Voilà, c'est de ça que je parle. Donc, je peux aller dans une autre assemblée comme ça, d'accord, et puis Dieu peut le permettre, oui, oui, pas seulement là où vous êtes, vous adorez, et donc je veux maintenant entrer dans ce mariage-là, et puis il va me faire promener, je vais, non, Dieu va occasionner des choses pour que je trouve celle qu'il a préparée pour moi, alléluia, celle qu'il a préparée pour moi, c'est Dieu qui m'a préparé mon épouse. C'est Dieu qui m'a préparé mon époux. J'ai tellement rencontré de personnes. Et quand je publie sur les réseaux sociaux, qui me disent, hey, « Hé, pasteur, non, ce que vous dites là est vital. » Parce que c'est tellement réel que si je me demande aujourd'hui si je n'avais pas épousé cette femme ou bien surtout les hommes, ils aiment me dire ça. Ils aiment me dire, « Hé, pasteur, si je n'avais pas épousé ma femme, où est-ce que je devais me retrouver aujourd'hui ?» Parce que je vois son apport. Alléluia. Vous voyez, non? Je vois maintenant quoi? L'apport de la personne. Amen. Et si vous vous êtes trompé? Et si vous n'avez pas fait attention au Saint-Esprit? Et vous êtes entré comme ça? C'est moi qui ai choisi. Et voilà, la chair m'a conduit. Et on se retrouve dans des problèmes graves. Et la destinée prophétique en pâtit. Vous comprenez pourquoi il y a beaucoup de prisons. Ce ne sont pas des mariages. Ce sont des prisons. Des prisons spirituelles dans lesquelles les chrétiens sont. Je répète, des prisons spirituelles. Ce ne sont pas des foyers, ce sont des prisons spirituelles. Alors, attention, dans ces temps où on parle du réveil de l'église, je m'adresse spécialement aux personnes que Dieu va connecter en ce moment. Si je peux même exprimer, dans toutes les églises, le réveil, vous allez en France, on parle du réveil. Vous allez au Gabon, on parle du réveil. Vous allez en Côte d'Ivoire, c'est encore pire même là-bas. On parle de réveil partout. On parle même du réveil mondial. Quand on parle du réveil, on parle d'une prise de conscience dans un état des choses. Généralement, quand on parle de réveil, ça veut dire que les fondements étaient renversés. Ça veut dire qu'il y avait un désordre. Ça veut dire qu'il y avait une léthargie dans l'adoration. Et donc, quand on parle de réveil, ça veut dire que rien n'allait. Pourquoi se réveiller? Parce qu'on n'était pas fixé là où Dieu veut qu'on soit. Alors, si on parle de réveil, je me demande où se trouve alors la cellule de la famille. Puisque la cellule de la famille est la fondation principale sur laquelle, hein, qui est posée sur Jésus-Christ, la fondation principale qui est posée sur Jésus-Christ et qui est fondamentale pour l'Église et pour la nation. Alléluia! Et donc, quand on parle du réveil, est-ce qu'on se rend compte que réveil rythme avec la restauration de la première fondation de l'Église? Réveil rime avec la première fondation qui constitue l'Église de Jésus, le mariage. Donc moi, je veux qu'on parle de réveil. Ça veut dire quoi? Ça veut dire qu'il y a un problème. Si Dieu passe, ça veut dire au niveau de la cellule familiale chrétienne, il y a également un problème. Il faut amener également le réveil. Ici, de quoi il est question? La dernière fois, le Saint-Esprit me disait que vous faites des restaurations en surface. Parce que si vous êtes tout le temps en train de faire des restaurations pour réconcilier les couples qui ont des problèmes, seulement pour traiter les symptômes que révèlent les foyers chrétiens, ce sont les symptômes que vous voulez. On ne restaure pas un symptôme. Quand tu soignes le symptôme, qu'est-ce qui se passe? Le véritable problème demeure. Alors le Seigneur nous dit réveille, réveille. Mais quel est le problème de la structure même du mariage dans l'Église? Qu'est-ce que nous voyons aujourd'hui? Les piliers, les valeurs, les fondements qui soutiennent la fondation de la famille. Quand on parle des fondations, on parle des valeurs, on parle des lois. Qu'en est-il des lois qui régissent la cellule? La cellule familiale selon Dieu. Quels sont ces piliers-là? Quels sont ces principes de base? Quels sont ceux dont Jésus a parlé, le Seigneur Jésus a parlé dans Matthieu 24? Il dit les paroles, quiconque écoute mes paroles que j'ai dit. Est-ce que nous écoutons les paroles que Jésus donne à travers son Saint-Esprit pour bâtir les foyers? Quelle est la problématique des fondements qui soutiennent la fondation de la famille chrétienne? Je lance un appel, des interrogations. Quand nous les leaders, nous enseignons les gens, nous disons que nous resterons les... Mais en bas là, est-ce que nous avons demandé à Jésus pourquoi le problème au Seigneur Jésus est, pourquoi le problème est récurrent au Gabon chez moi? On a eu cela. Tout le monde est d'accord avec moi que ça ne va pas. Je viens ici en Côte d'Ivoire, j'entends pire. Quand j'écoute des échos qui me viennent des autres nations, ce ne sont que des larmes qui coulent dans mes yeux. Alors le Seigneur nous demande, quelles sont les restaurations que vous posez dans les assemblées aujourd'hui? Parce que quelqu'un se lève un matin et veut se marier. Quelqu'un se lève un matin parce qu'il a l'incontinence. Il a l'incontinence, il n'arrive pas à se contenir. Il multiplie, même étant dans l'église, il multiplie des liaisons, hein, pour se satisfaire sexuellement. Et on les marie comme ça. Alors quelles sont les valeurs que nous véhiculons aujourd'hui en tant que restaurateurs? En tant que personne parlant du réveil dans l'église, de quoi parlons-nous? Est-ce que c'est la restauration selon Dieu? Quel était ce que Dieu avait mis à la base au départ? Qu'est-ce que Dieu avait posé avec Adam et Ève? Il y a un procédé qui est là, qui est pourtant visible au commencement. Comment Dieu avait débuté avec l'homme et la femme avant de les mettre ensemble dans le cadre familial? Ah donc c'est bon de parler du réveil. Mais qu'en est-il de la cellule familiale selon Dieu? Quelles sont les valeurs que nous mettons devant aujourd'hui pour célébrer les unions, pour se lancer dans des unions? Quelles sont les valeurs qui nous régissent, qui nous régule en tant que chrétiens? Moi, je pense que le problème vient de là. Qu'est-ce que Dieu avait dit? Quelle est la pensée de Dieu au sujet du mariage? Pourquoi doit-on se marier? Alléluia! Je reprends. Il était question aujourd'hui de parler, de poser sur la fondation de Christ. Je suis un chrétien, je suis une chrétienne. Comment je dois poser? On a dit, premièrement, qu'il y a trois trois fondements. Il y a trois choses essentielles. La première, c'est que je me marie pour révéler la nature de Dieu et son fonctionnement, son mode de vie. Deuxièmement, donc, j'ai besoin, d'accord, on va parler alors de la maturité spirituelle. Parce que pour révéler le mode de vie de Dieu, j'ai besoin d'être un homme fait. Pour révéler le fonctionnement de Dieu, j'ai besoin d'être un homme fait. Alléluia. Pour révéler la nature divine, pour révéler la statue parfaite de Christ, il faut que je croisse en esprit. Donc, premièrement, c'est cela. Pour poser sur Jésus-Christ, il me faut de la maturité, la croissance spirituelle afin de révéler la nature de Dieu. La deuxième chose, je me marie ou bien je fais le choix et je pose sur Christ lorsque je choisis en fonction où je laisse le Saint-Esprit me conduire et je prends la personne qui a les aptitudes. Donc, je fais attention à la destinée prophétique. Donc, je choisis en fonction de la destinée prophétique que j'ai au préalable connue dans mon célibat durant ma croissance spirituelle. Alléluia. La troisième chose, donc, je dois savoir que je crée une famille à Dieu. Les enfants que je fais, je dois révéler une éducation. Dieu veut des éducateurs. Ah là là. Troisième chose, l'éducation. Dieu compte sur... Il m'a dit, la famille chrétienne est la stratégie de Dieu pour restaurer les valeurs dans les nations. C'est la première stratégie de Dieu, c'est de restaurer les valeurs dans les nations. Donc, je fais attention, d'accord, aux valeurs que véhicule une personne qui veut se marier. Les valeurs concernant la famille de Dieu, c'est-à-dire le code de la famille de Dieu, je dois le connaître. En tant qu'homme, en tant que femme, il me faut connaître le code de la famille selon Dieu. Amen. Donc, je fais attention à trois choses. Je pose sur Christ sur trois choses. Premièrement, la maturité. Je suis mieux. Je suis sûr parce que le Saint-Esprit me conduit. Je m'appuie sur les recommandations de l'Esprit. Donc, j'ai posé sur le Christ. Je commence à poser sur le Christ. La maturité. La deuxième chose, le projet divin. Je le connais déjà. Donc, je choisis en fonction des aptitudes de la personne qui est en face de moi, de son tempérament. La troisième chose maintenant, je choisis par rapport aux valeurs que véhicule la personne, selon, c'est-à-dire la personne qui connaît le code de la famille ou le code qui régit. Amen. Dieu connaît aussi le français. Hein? Le code qui régit la famille selon Dieu. Est-ce que cette personne connaît ou bien s'intéresse ou bien assimile les valeurs du code de la famille selon Dieu, ou les valeurs qui régulent le code de la famille. En tout cas, tu sais ce que je veux dire. Alléluia. Les lois qui régulent la famille selon Dieu. Je répète, les lois qui régulent la famille selon Dieu. Alléluia. Trois choses pour poser sur la fondation de Christ. Et je dis, je répète, au préalable, ma relation avec le Saint-Esprit est établi. Ma communion avec lui est intacte. Alors, je peux bien poser sur la fondation de Christ, l'excellente fondation de Christ, parce que j'ai été conduit pleinement par le Saint-Esprit. J'ai suivi ses indications. J'ai suivi et j'ai eu cette paix intérieure qui m'a donné l'assurance que Dieu est avec moi. Alléluia! Je peux alors poser sur l'excellente fondation de Christ. En résumé, c'est simplement suivre les orientations du Saint-Esprit. Amen. Il y a mon mari qui veut ajouter quelque chose.
3: C'est vraiment puissant. Vraiment, nous bénissons le nom du Seigneur pour ces révélations qu'il donne. Et le réveil ne peut vraiment se faire sans que l'institution du mariage soit restaurée véritablement. Non pas une restauration superficielle, mais une restauration à la base. Et ce que je voulais ajouter, c'est le point sur lequel la personne qui veut faire un choix, elle doit aussi insister, c'est, je vais appeler ça la croyance. La amen. Croyance de la personne.
2: Amen, amen.
3: C'est très important parce que mes actions sont fonction de ce que je crois. Mes décisions sont fonction de ce que je crois. Mes pensées sont fonction de ce que je crois. Donc, si je ne fais pas attention à ce que l'autre croit, j'aurai des problèmes après. Quand je veux prendre des décisions, quand Dieu va donner une instruction dans le foyer et que nous devons ensemble obéir à cela, je vais voir vois que mon partenaire va me combattre. Mon partenaire va résister à cette décision ou bien à cette instruction-là. Parce que sa foi ou bien sa façon de penser est selon une doctrine donnée, est selon une croyance donnée. Je vous donne un exemple pour illustrer cela. Vous voyez, Abraham a commencé à marcher avec Dieu. À un moment donné, Dieu lui révèle que je vais te donner une postérité qui viendra de toi. Alors Dieu va lui donner une vision. Il sort et Dieu lui montre les étoiles du ciel. Dieu lui montre les sables de la terre. Et il lui dit que voici comment ta descendance sera. La Bible dit que Abraham eut confiance en Dieu. Abraham crut en Dieu. Il a commencé à marcher. Alors Abraham vient maintenant dans la maison et il fait part de cette instruction-là, de cette révélation à son épouse Sarah. Voici comment Sarah va réagir. Sarah dit, c'est bien, Dieu a parlé ainsi. Mais tu oublies que c'est ce même Dieu qui m'a rendu stérile. Vous voyez, Abraham qui était en haut, qui commençait à marcher selon l'instruction de Dieu, la Bible dit que Abraham accepta la pensée de Sarah. Parce que Sarah lui montra sa faiblesse. Et elle lui propose maintenant, non, tu sais, c'est bien ce que Dieu a dit, mais voici ce que moi je pense. Il faut que tu sortes avec Agar, ma servante, et on aura aussi un enfant. Et cette solution, Abraham va l'épouser. Et la Bible dit que pendant 13 ans, Dieu ne va plus leur parler. 13 ans, Dieu va se taire. 13 ans, le foyer d'Abraham va être dans des problèmes, dans des disputes, dans des conflits, dans l'incompréhension. Parce que une certaine façon de voir n'a pas été concordante. Donc c'est très important aussi, lorsque nous voulons faire le choix de notre partenaire, nous puissions regarder de près cet aspect-là. Donc c'est ce que je voulais ajouter à tout ce que maman a dit. Donc nous bénissons vraiment le nom du Seigneur pour ces moments très enrichissants. Que son nom soit loué au nom de Jésus. Amen.
2: Amen. Amen. Vous voyez que nous, on marche de paix. Nous sommes une paix. Voilà, il vient ajouter. En tout cas, nous avons été ravis d'être en votre compagnie. Que Dieu vous bénisse. La prochaine fois, nous parlerons du non-respect des fondements divins par les époux, ce qui crée des problèmes. Ok, que Dieu vous bénisse.
1: À la prochaine fois. Amen.
3: Amen.
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0: Voici sa parole pour aujourd'hui.
1: Lundi 4 mai, un peu d'huile. Tu sais qu'il craignait l'Éternel. Or, le créancier est venu pour prendre mes deux enfants et faire d'eux ses esclaves. Deux Rois, chapitre 4, verset 1. Est-ce que vos émotions sont en mode épuisé? Vous pensez que vous ne pouvez plus rien donner? Mais le créancier est à la porte. Il demande ce qui est le plus cher à vos yeux. Jésus, à la croix, a payé entièrement notre dette. Néanmoins, Satan est un menteur et il va essayer de vous faire croire que tout est perdu et que nous devons encore quelque chose. Rappelez-vous que vous avez le plus important, l'Esprit de Dieu en vous. Le Saint-Esprit n'est pas juste une partie de Dieu, mais tout comme Jésus-Christ, il est Dieu. La veuve craignait de perdre ses enfants car il ne lui restait plus rien pour payer ses dettes. Cependant, elle avait oublié le peu d'huile qui était en sa possession. Et ça, c'est une ruse du diable. Il nous vole même ce qui nous reste quand on cède à la peur, la fatigue ou le désespoir. Élisée lui dit « Qu'as-tu chez toi ?» Elle répondit « Ta servante n'a rien du tout chez elle, mis à part un pot d'huile. » Deux Rois 4, verset 2. Rappelons-nous que dans la Bible, l'huile est un symbole de l'onction du Saint-Esprit. Élisée lui recommande de trouver des récipients vides en grand nombre. Nous ne devrions pas être satisfaits de peu, mais s'attendre à l'abondance. Ferme la porte sur toi. Deux Rois 4, verset 4. Puisque le besoin de la veuve était un besoin privé, l'approvisionnement allait être également privé. Ce que Dieu allait pourvoir pour elle était pour son utilisation. Dieu multiplia le peu dont disposait la femme, remplissant tous les vases pour subvenir à ses besoins et empêcher que ses enfants partent en esclavage. Élisée dit « Va, vendre l'huile et paie ta dette. Tu vivras avec tes fils de ce qui restera. » Deux Rois 4, verset 7. Le peu que vous détenez aujourd'hui est suffisant pour Dieu. Va dans ta chambre et ferme ta porte et prie ton Père qui est là dans le lieu secret et ton Père qui voit dans le secret te le rendra. Matthieu chapitre 6, verset 6.
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0: il y a un moment où nos adolescents deviennent de jeunes adultes. C'est le cas de mes deux fils aînés qui ont 21 et 22 ans. Si je repense à l'adolescence de mon premier garçon, elle fut très bruyante. D'une part, il était mordu de techno. Vous savez, c'est cette musique qui fait boum, boum, boum, boum. Et il en faisait largement profiter toute la maison et même tout le quartier. Et le volume augmentait en fonction de son humeur. Et d'autre part, si quelque chose n'allait pas, il le disait haut et fort. C'était difficile de discuter avec lui, il avait toujours raison. Il a fallu qu'il soit confronté lors de son apprentissage à un patron exigeant et autoritaire pour qu'il apprenne à se tempérer. Mon second garçon, lui, est d'un tempérament tout différent. Il avait beaucoup de peine à exprimer ce qu'il ressentait et je dois dire que son punching ball a été un bon moyen pour lui de se défouler. Il était mal dans sa peau et particulièrement pendant ses dernières années de scolarité où son prof lui disait « Tu as bien travaillé, mais tu aurais pu faire mieux ». Ce « mais tu aurais pu faire mieux » le démolissait complètement. Il se donnait toute la peine qu'il pouvait, mais il pouvait pas mieux. À 15 ans, il a fait un stage pratique et en moins d'une semaine, nous l'avons vu se transformer. Il a retrouvé sa bonne humeur et surtout son humour. Pour lui, l'apprentissage lui a permis de s'épanouir au point qu'il en a recommencé un second. Une question maintenant. Comment gérer les premières sorties de nos ados? Là, il y a eu des conflits, mais pas avec les adolescents, mais entre mon mari et moi. Nous n'avions pas du tout le même point de vue sur la question. Et après avoir discuté avec des amis, nous avons choisi de faire confiance à nos ados plutôt que de leur imposer des limites très strictes qu'ils auraient eu de la peine à respecter. Et je crois que la confiance a été payante. Et que se passe-t-il aujourd'hui avec nos deux derniers ados, un garçon et une fille? Notre garçon de 16 ans a des difficultés scolaires et il a suivi une école spécialisée jusqu'en 5e année. Arrivé dans l'adolescence, il cherche à compenser son handicap intellectuel par son look, son apparence. Il met des habits, si possible, de marque, et là, il doit y participer de sa poche. Il fait beaucoup d'exercices physiques pour se muscler, et depuis quelques mois, et après pas mal de discussions, il se coiffe avec des pointes sur la tête colorées avec un gel vert. Ça peut paraître bizarre pour nous adultes, mais pour lui, c'est très important. C'est sa façon de montrer qu'il existe. Et c'est vrai que si ça s'était passé avec mon premier, je suis pas sûre qu'on aurait accepté à ce moment-là. On apprend au fur et à mesure des enfants. Pour différentes raisons, cet été, notre garçon a quitté l'école en fin de 7e année. Cela nous paraissait très tôt. Il a commencé un apprentissage et il a de la difficulté au cours. Mais par contre, c'est super de voir le plaisir qu'il a dans son travail. Il s'y plaît vraiment bien. Et suite à cette expérience, je voudrais vraiment m'adresser tout particulièrement aux mamans qui ont des adolescents peu scolaires. Encouragez vos adolescents. L'école se charge déjà suffisamment de les pénaliser, de les inquiéter face à leur avenir. Ils ont vraiment besoin de votre soutien. Ne fixez pas des exigences trop hautes et donnez-leur la possibilité de faire des stages pratiques dans différentes professions. Cela leur permet de découvrir le monde adulte du travail. Et je crois que c'est une expérience positive pour eux et qui les motive pour leur avenir. Et ma fille de 14 ans et demi, eh bien, comme beaucoup d'adolescentes de son âge, elle a souvent du vague à l'âme. « Maman, je m'ennuie, je sais pas quoi faire. » Et vous avez beau proposer toutes sortes de choses, rien ne convient. Alors j'ai appris à l'écouter simplement, sans commentaire, et souvent je la prends de mes bras, car je sens que son réservoir affectif est vide, et puis ça va mieux. Avec nos deux derniers, nous sommes confrontés à de la violence verbale provoquée par une situation difficile où ils ressentent très fortement l'injustice. Et je crois que l'ado est vraiment très sensible à l'injustice. Dans un premier temps, j'ai essayé de faire taire cette colère, mais les choses se sont aggravées. Et puis, grâce à un livre, j'ai découvert qu'il était préférable de les laisser exprimer leur colère jusqu'au bout. Ce que j'ai fait. Et bien heureusement, je constate que ces colères ont tendance à s'espacer et qu'ils arrivent mieux à les gérer. je voudrais dire encore l'importance de l'entourage. Pour nous, ce furent souvent les grands-parents qui ont écouté nos enfants quand ils avaient besoin d'autres oreilles que les nôtres. Tout au long de ces temps parfois difficiles, mais combien enrichissants, ce qui est pour moi le plus précieux, c'est de pouvoir dire mon souci, mes peines, parfois mon ras-le-bol à notre Seigneur. Il a été fidèle. De nombreuses fois, il a mis sur mon chemin une personne, une explication, une parole, exactement ce dont j'avais besoin.
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3: C'est par sa science que les abîmes se sont ouverts et que les nuages distillent la rosée. Proverbe 3, verset 20. J'ai lu un jour un texte très intéressant au sujet de la pluie. J'y ai découvert que pour que 6 cm de pluie tombent dans mon jardin cette nuit, il faut 2500 litres d'eau, soit 2 tonnes et demie. Cette eau est transportée pendant de nombreux kilomètres de l'océan jusqu'au ciel. C'est très lourd, voilà pourquoi l'eau monte par évaporation. L'eau doit donc cesser d'être de l'eau pendant un temps pour qu'elle puisse rester en l'air et ne pas tomber. Alors pour redescendre, elle doit se condenser. L'eau commence à redevenir de l'eau en s'unissant à de petites particules de poussière qui mesurent entre 0,00001 et 0,0001 cm de largeur. C'est tout petit! L'eau de l'océan étant salée, il faut que le sel soit extrait, sinon ma récolte mourrait. Le ciel prend donc l'eau de la mer, en enlève le sel, la transporte ensuite sur des centaines de kilomètres, puis la déverse sur le jardin. Mais pas de n'importe quelle façon. S'il déversait 2 tonnes et demie n'importe comment, le jardin serait détruit. Alors le ciel délivre goutte à goutte les 2 tonnes et demie d'eau. Ces gouttes doivent être assez grosses pour ne pas s'évaporer et assez petites pour ne pas détruire les salades. Ces particules microscopiques d'eau deviennent assez lourdes par ce qu'on appelle la coalescence. Les particules commencent à se cogner les unes aux autres, finissent par s'unir, puis deviennent plus grosses. Mais là encore, pas n'importe comment, sinon elles rebondiraient les unes contre les autres au lieu de s'unir s'il n'y avait pas de champ électrique. Il y aurait encore beaucoup à dire sur ce principe, mais pour faire court, une goutte de pluie qui tombe sur votre tête est déjà un grand miracle. Savez-vous que pour que 3 cm de pluie tombent sur Paris, il faut 525 000 tonnes d'eau ? Je déclare, mon Dieu est un Dieu de miracles.
2: Extrait du livre 365 jours au cœur des proverbes de Jérémie et Annabelle Sourdrille.
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Si demain je devais m'en aller, mettre les froids, les gens qui m'air force contre des ailes, mon forfait vie finira-t-il brusquement? 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

matière sans t'avoir parlé de Dieu. Il est le centre de tout. À mes yeux, demain, si Dieu veut, n'est pas qu'une expression. Si on cherchait sa volonté, on ferait moins de dépression. 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Je n'ai pas peur d'après-demain. En lui, j'ai tout investi sans comprendre tous ses choix. Mais j'ai confiance en lui, ma foi dépasse mes espoirs. 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Ta peur ne pense pas en l'espérant clamant ton blé. Beaucoup séparent la vie d'ici, la vie d'après. Alors pour moi, c'est une continuité, un changement d'aspect. La vie après la mort se prépare pendant qu'on est en vie.

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faut que je te parle des notes de bas de page et puis des conditions générales. Pardonner n'est pas cautionné, donc emploie le bien et sans le déni des lois pénales. Y a beaucoup d'abus, donc il serait plutôt sage de parler du cadre et des garde-fous. Un dernier petit mot sur les conseils d'usage et sur comment bien l'appliquer jusqu'au bout. C'est pas parce qu'on t'a dit qu'il pardonne tout, que l'amour ignore la justice.

0: 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Avec Michel Varton, responsable d'une ONG qui vient en aide aux chrétiens persécutés.
1: Ce qui est étonnant, c'est que quand on est en contact avec l'Église persécutée, en fait, on croirait que ce serait quelque chose de très décourageant, qu'il y a un certain désespoir, qu'on va juste rencontrer des problèmes, des gens blessés, des gens en énormément de difficultés, mais en fait, il y a de l'espoir, il y a une foi. Ce sont des gens qui nous inspirent à aller plus loin. J'étais récemment en Irak, où il y a une église qui vit dans une situation très précaire, où il y a eu des attaques. Il n'y a pratiquement aucune famille qui n'a pas perdu une personne. Et pourtant, dans cette église-là, j'ai rencontré de l'espoir, la joie, l'amour, un désir de parler de la foi aux autres. Et moi, j'étais béni par ce que j'ai entendu et pas découragé. Et c'est toujours comme ça quand on est avec l'église persécutée.
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Vous avez dit bienheureux les simples d'esprit ? Le point de départ, en fait, est un verset de Matthieu, chapitre 5, verset 3, qui peut être traduit ainsi « Bienheureux les simples en esprit, car le royaume de Dieu leur appartient ». Des traducteurs malveillants ont préféré « Bienheureux les simples d'esprit » ou « Bienheureux les pauvres d'esprit », d'où découlerait l'idée que la parole du Seigneur s'adresse de préférence aux débiles mentaux. La traduction de l'édition de la Pléiade, comme la première proposée, est plus respectueuse de l'esprit des évangiles. « Magnifique les pauvres par esprit, car le règne des cieux est à eux ». Il semble que l'on puisse interpréter cette formule ainsi. Le christianisme est égalitaire en ce sens qu'il n'est pas réservé aux savants virtuoses dans l'interprétation des textes. Il demande avant tout une certaine innocence, et ce dans le bon sens du terme. Extrait du livre « Expression biblique expliquée » de Paul Desallemand et Yves Stalloni, paru aux éditions Chênes.

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Bonjour, je suis Samuel Olivier du collectif Cieux Ouverts et vous écoutez notre nouveau titre « Grâce infinie ». C'est un titre qui est né à partir de cette phrase dans les lettres de Paul qui dit que la croix est un scandale pour ceux qui ne croient pas. Parfois dans nos milieux, on est tellement habitué à ce que Jésus ait donné sa vie pour nous qu'on en oublie à quel point c'est choquant. C'est nous qui aurions dû mourir, c'est nous qui étions condamnés et le Fils de Dieu a quitté son royaume et son trône, il s'est revêtu de notre humanité. Il a marché parmi nous et il a donné sa vie à la croix pour nous. C'est le thème de ce nouveau chant, Grâce infinie.

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2: J'ai cru que ma dernière heure était venue. D'après l'évangile de Marc, chapitre 4, versets 35 à 41. Cela faisait quelques semaines que nous étions en petit groupe à suivre Jésus. Avec lui, tout était hors norme. Sa façon de parler de Dieu, son autorité, sa manière de nous interpeller, et aussi ses miracles. Franchement, quand j'ai vu les paralysés se remettre à marcher, les gens guérir, les possédés revenir à eux, moi j'ai été bouleversée. Jésus était plus qu'un grand homme ou un enseignant doué. Ce mardi-là, Jésus voulait visiter un village situé de l'autre côté du lac, à une dizaine de kilomètres. Bon, pour Jacques, Jean, Simon et moi, rien de plus facile, nous étions pêcheurs de profession. Depuis l'adolescence, nous avions certainement passé plus de temps en bateau que sur la terre ferme. Donc, on emprunte une barque à un ami de Jacques et nous voilà partis. Pendant que les uns ramaient, les autres se racontaient avec enthousiasme les réactions des gens, leur surprise devant Jésus, leur émerveillement, leur reconnaissance aussi. Pendant qu'on parlait, Jésus, lui, s'était endormi à l'arrière de la barque, accablé de fatigue. Bon, après tant d'efforts de sa part, il méritait bien ce repos. Et nous parlions tellement que nous n'avons pas vraiment remarqué que le ciel s'assombrissait progressivement et que des vaguelettes entouraient la barque. Finalement, on a rejoint les rameurs pour les aider, mais le vent soufflait toujours plus, les vagues grossissaient et le bateau s'est mis à tanguer fortement. Le ciel est devenu carrément noir, il s'est mis à pleuvoir des cordes, les vagues menaçaient de submerger le bateau et nous ne pouvions plus avancer. Jésus, lui, dormait toujours profondément dans le bateau. Et moi, je commençais à paniquer parce que je me rappelais ces histoires de pêcheurs emportés trop jeunes par les tempêtes du lac, aussi subites que mortelles. La panique montait chez tous. Je voyais bien le regard désespéré chez les autres et je voyais bien qu'ils pensaient aux mêmes histoires que moi. Mais Jésus, lui, dormait toujours. On allait mourir, mais il dormait. Sous le vent, la pluie, la tempête, il dormait, comme si de rien n'était. Alors Simon n'y tient plus. Il remonte le bateau et après avoir glissé plusieurs fois, il s'écroule à moitié sur Jésus. « Maître, réveille-toi! On va mourir !» Jésus ouvre un œil. Il nous regarde tous. Il se lève. D'une voix forte, il crie en direction du ciel et des vagues. « Silence ! Tais-toi !» Et d'un coup, le cauchemar s'arrête. La pluie cesse. Les nuages se dispersent. Les vagues se calment. Je n'en crois pas mes yeux. Je suis à la fois exténuée et frénétique, transportée par le soulagement de vivre encore. Et au-delà de tout ça, je suis aussi assommée par l'autorité de Jésus sur cette tempête. Mais Jésus reste étrangement silencieux. Au bout d'un moment, nous le regardons, il a l'air un peu triste, voire même déçu. « Mais enfin, vous aviez peur? Vous ne me faisiez pas confiance ?» Alors je prends conscience que même la plus grande des tempêtes ne pèse rien devant lui, que mes peurs n'ont plus de raison d'être, il est le plus fort. Tant que je reste avec lui, je ne crains rien, car il est le plus fort.
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0: Ésaïe, chapitre 11. Puis un rameau sortira du tronc d'Ésaïe, et un rejeton naîtra de ses racines. L'esprit de l'Éternel reposera sur lui, esprit de sagesse et d'intelligence, esprit de conseil et de force, esprit de connaissance et de crainte de l'Éternel. Il respirera la crainte de l'Éternel. Il ne jugera point sur l'apparence, il ne prononcera point sur un oui-dire. Mais il jugera les pauvres avec équité, et il prononcera avec droiture sur les malheureux de la terre. Il frappera la terre de sa parole comme d'une verge, et du souffle de ses lèvres il fera mourir le méchant. La justice sera la ceinture de ses flancs, et la fidélité la ceinture de ses reins. Le loup habitera avec l'agneau, et la panthère se couchera avec le chevreau. Le veau, le lionceau et le bétail qu'on engraisse seront ensemble, et un petit enfant les conduira. La vache et l'ours auront un même pâturage, leurs petits un même gîte. Et le lion, comme le bœuf, mangera de la paille. Le nourrisson s'ébattra sur l'antre de la vipère, et l'enfant sevré mettra sa main dans la caverne du basilic. Il ne se fera ni tort ni dommage sur toute ma montagne sainte. Car la terre sera remplie de la connaissance de l'Éternel, comme le fond de la mer par les eaux qui le couvrent. En ce jour, le rejeton d'Isaïe sera là comme une bannière pour les peuples. Les nations se tourneront vers lui, et la gloire sera sa demeure. Dans ce même temps, le Seigneur étendra une seconde fois sa main pour racheter le reste de son peuple, dispersé en Assyrie et en Égypte, à Patros et en Éthiopie, à Élam, à Shinéar et à Hamath, et dans les îles de la mer. Il élèvera une bannière pour les nations, il rassemblera les exilés d'Israël, et il recueillera les dispersés de Juda des quatre extrémités de la terre. La jalousie d'Éphraïm disparaîtra, et ses ennemis en Juda seront anéantis. Éphraïm ne sera plus jaloux de Juda, et Juda ne sera plus hostile à Éphraïm. Ils voleront sur l'épaule des Philistins à l'Occident, ils pilleront ensemble les fils de l'Orient. Édom et Moab seront la proie de leurs mains, et les fils d'Ammon leur seront assujettis. L'Éternel desséchera la langue de la mer d'Égypte, et il lèvera sa main sur le fleuve, en soufflant avec violence. Il le partagera en sept canaux, et on le traversera avec des souliers. Et il y aura une route pour le reste de son peuple, qui sera échappé de l'Assyrie, comme il y en eut une pour Israël, le jour où il sortit du pays d'Égypte.
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0: Bonjour, nous sommes lundi et c'est une joie pour moi de te retrouver pour une nouvelle semaine dans la présence du Seigneur. Je veux déclarer la gloire de Jésus-Christ sur toi, qu'il puisse te fortifier, qu'il puisse te remplir en cette journée nouvelle, en cette semaine nouvelle. Cette semaine, ensemble, nous allons partager quatre façons par lesquelles le Seigneur passe pour nous guider. Quatre moyens que Dieu nous donne pour nous guider, pour nous diriger dans notre vie. Aujourd'hui, on va parler de la première de ces façons, bien sûr, c'est lorsque nous prions. Dieu passe par la prière pour nous guider et pour nous diriger. Demain, on verra ensemble que Dieu passe aussi par des conseillers que Dieu met dans nos vies, autour de nous, pour nous conseiller. Et mercredi, nous partagerons ensemble le fait que Dieu nous donne le discernement des témoins. Parfois, Dieu utilise plusieurs témoins, plusieurs personnes qui témoignent d'une même chose. Et aussi, Dieu nous permet d'avoir le discernement pour saisir si c'est vraiment lui qui nous guide ou pas. Et jeudi, on parlera de la conscience. Cette conscience que Dieu t'a donnée. Et parfois, notre cœur nous trompe. Notre cœur ne suffit pas. Alors, nous avons besoin de ces quatre façons par lesquelles le Seigneur nous parle. Pas seulement Dieu nous parle parce qu'on peut se tromper sur la voie de Dieu. Pas seulement les gens nous parlent parce que les gens peuvent nous tromper, on peut se tromper. Mais c'est l'ensemble de ces choses qui vont te permettre d'être dirigé par le Seigneur. Et vendredi, eh bien, j'aimerais t'annoncer le grand retour des psaumes. À partir de ce vendredi, on reprend les psaumes. On en a fait pendant de nombreux mois, certainement peut-être même pendant plusieurs années. On faisait régulièrement des psaumes le vendredi et c'est le grand retour des psaumes à partir de ce vendredi. Et ensemble, ce vendredi, on ira dans le psaume chapitre 29. Alors, c'est une émission qu'on a déjà enregistrée. On l'a enregistrée il y a 2 jours et cette émission a été vraiment très, très forte. C'était sur la voie de l'Éternel. Avec Gordon et Marie, nous avons proclamé la voie de l'Éternel dans un psaume très, très puissant qui m'a personnellement édifié et qui m'a personnellement fait du bien. Alors, on se retrouve donc ce vendredi pour ce psaume, psaume 29 et le grand retour des psaumes. La semaine dernière, on était ensemble, j'ai parlé de la fidélité de Dieu et aussi de l'infidélité des hommes. On a parlé du fait que ce n'est pas nous qui dirigeons notre vie, mais c'est Dieu qui dirige notre vie. Et j'ai parlé de Dalila, tu te souviens, Dalila, cette femme fragile, cette petite chose fragile qui peut se trouver dans ta vie, mais qui peut avoir de grands impacts négatifs. Et je t'ai encouragé à ne pas te détourner de ton appel, de ce que le Seigneur t'appelle à faire. Et justement, cette semaine, eh bien, on va parler de cette direction divine. Et vendredi, on avait partagé ensemble de la Genèse à l'Apocalypse. Il y a 66 livres et j'ai partagé avec toi 66 versets ou passages dans chacun de ces livres sur la bonté de Dieu. Parce que le Seigneur est bon. Je veux saluer quatre villes aujourd'hui, comme j'ai l'habitude de le faire le lundi. Je veux saluer Antsirabe au Madagascar, Nzérékoré en Guinée, Villeneuve-d'Ascq en France et Kérouan, je crois que ça se dit comme ça, ou Kérouan peut-être, en Tunisie. Alors si tu habites dans une de ces villes, que la grâce soit supérieure encore pour toi pendant cette semaine et que Dieu te fasse du bien, particulièrement peut-être ceux qui sont en Tunisie et dans des endroits aussi. Il n'est pas facile de pouvoir retrouver des frères pour prier. C'est vraiment une bénédiction pour toute l'équipe de MCI, moi y compris, de pouvoir eh bien, te bénir là où tu es à travers donc les différentes émissions de EMCI TV. Je veux remercier les partenaires aussi de toute la part de l'équipe de MCI, que Dieu te bénisse, toi, qui donne mensuellement à EMCI, vraiment, que le Seigneur te fasse du bien, que le Seigneur te fasse miséricorde. Je partage avec toi la pensée, on va donc entrer dans le vif du sujet maintenant. Je te rappelle la devise de prière inspirée, quels que soient les problèmes que tu rencontres, et jusqu'à l'imminent retour de Jésus, arrête-toi pour prier et lire ta Bible tous les jours, marche dans l'amour et dans l'esprit, persévère dans la foi et dans la sainteté. Et aujourd'hui, on va parler de la prière. Arrête-toi pour prier avec ce titre aujourd'hui, David consulta l'Éternel. Et on va lire un premier passage avec Marie. On ira dans 2 Samuel au chapitre 5 et au verset 19. Et nous allons voir ensemble la manière dont David et pour quelle raison David a consulté l'Éternel.
1: David consulta l'Éternel en disant, « Monterai-je contre les Philistins? Les livreras-tu entre mes mains? » L'Éternel répondit à David, « Monte, car je livrerai certainement les Philistins entre tes mains. »
0: David se retrouve donc devant ces Philistins. Il pose la question au Seigneur. Il a consulté Dieu pour savoir s'il allait monter vers les Philistins. Aujourd'hui, je voudrais t'encourager dans cette émission et dans cette pensée à pouvoir consulter le Seigneur dans toute décision que tu as à prendre. Dieu a choisi la prière comme un moyen de s'approcher de lui et de pouvoir recevoir dans la prière, non pas seulement demander, non pas seulement interroger Dieu, mais également recevoir la réponse à tes prières et la direction que le Seigneur veut te donner dans toutes les situations de ta vie. David consulta l'Éternel. David consulta l'Éternel. Et c'est très intéressant parce que dans le texte biblique, eh bien, tu vois au verset 19 que David consulta l'Éternel, mais quatre versets plus loin seulement, David à nouveau va consulter l'Éternel. On le lit avec Marie.
1: David consulta encore l'Éternel, et l'Éternel dit : Tu ne monteras pas, tourne-toi derrière eux, et tu les attaqueras en face des mûriers. Quand tu entendras un bruit de pas dans les cimes des mûriers, alors hâte-toi, car l'Éternel marchera devant toi pour battre l'armée des Philistins.
0: Amen. David consulte encore l'Éternel. Il l'a fait une fois, et il l'a fait une seconde fois. Les Philistins vont monter deux fois contre David dans la vallée de Réphaïm et les deux situations semblent identiques, mais David va quand même prendre le temps de consulter encore l'Éternel. Ça veut dire que tu peux te retrouver devant une situation et la chose s'est déjà passée et tu peux te dire bah, « En fait, je sais comment faire, Dieu m'avait déjà parlé à ce sujet, mais c'est une nouvelle situation. » Et ce n'est pas parce que la situation a l'air d'être pareille que tu n'as pas besoin de consulter le Seigneur. Quelqu'un pourrait se dire bah, « Eh bien, je connais cette situation, j'ai déjà prié une fois, ça suffit. » Mais peut-être il y a 5 ans, ce qui t'a dit il y a 5 ans peut avoir complètement changé. Parce que les circonstances, la situation a changé. Et elle est donc différente parce que même si elle paraît être la même, ce n'est pas dans le même moment, ce n'est pas dans le même temps. Et parce que ce n'est pas dans le même temps, tu te retrouves dans la même situation, mais pas au même moment, tu as besoin à nouveau de consulter le Seigneur. Consulter Dieu, c'est être prêt à écouter ce qu'il nous dit. Et aussi à écouter que ce qu'il nous dit ne sera peut-être pas exactement ce qu'on a pensé, ce qu'on a voulu. La première situation, Dieu lui dit « Tu vas attaquer directement, frontalement. » Mais dans la deuxième situation, 4 versets plus loin, Dieu lui dit « Tu vas contourner et tu vas attendre un signe. » Il va se passer quelque chose. Là, tu vas entendre un bruit. Il y a quelque chose qui va se passer. La première fois devant les mêmes ennemis, il attaque frontalement. Mais la deuxième fois, Dieu lui dit « Non, non, n'attaque pas frontalement. Tu vas les contourner et tu vas attendre qu'il se passe quelque chose. » Même ennemi, même vallée, mais deux réponses complètement différentes. Ça confirme l'idée qu'il faut reconsulter Dieu et consulter Dieu encore, consulter Dieu à nouveau n'est jamais superflu. Alors, pour terminer cette pensée, même quand la situation semble identique, consulte Dieu à nouveau parce que sa réponse sera peut-être différente.

0: Je prie, tu aies ce cœur à cœur avec le Seigneur. Que tu aies ce cœur à cœur avec Dieu et je t'encourage, ne prends pas cette décision tout seul. Ne prends pas cette décision toute seule. Tu as besoin de l'entendre. Il veut te parler. Il veut te conduire. Il veut te diriger. Le Seigneur veut le faire. Alors ne prends pas cette décision tout seul. Dans le livre d'Osée, il est écrit « Connaissons, cherchons à connaître l'Éternel ». Je prie que ce soit dans ton cœur. Connaissons, cherchons à connaître l'Éternel. Que ça puisse être dans ton cœur, que tu puisses désirer connaître l'Éternel. Chercher l'Éternel. Jésus dit dans Matthieu chapitre 6 et verset 6, nous le lisons avec Marie, une parole tellement importante et c'est certainement la fondation de cette émission aujourd'hui.
1: Mais quand tu pries, entre dans ta chambre, ferme ta porte et prie ton Père qui est là dans le lieu secret. Et ton Père qui voit dans le secret te le rendra.
0: Waouh, quelle promesse, quelle promesse. Le Seigneur a dit que quand tu veux prier, eh bien tu dois entrer dans ta chambre, fermer la porte et que si tu pries, le Père te le rendra. Je voudrais encourager quelqu'un et te dire, ne crois plus, ne pense plus que si tu parles au Seigneur, tu ne seras pas dirigé. Mais crois au contraire que si tu parles, si tu en parles à Dieu, si tu parles à Dieu de cette décision, aie l'assurance qu'il te dirigera. Il te dirigera. Tu peux lui faire confiance. Quand tu demandes au Seigneur par rapport à un sujet particulier, tu veux connaître sa volonté, aie la foi que le Seigneur va le faire. On parle souvent d'avoir la foi pour recevoir un miracle. On parle d'avoir la foi pour recevoir une guérison. On parle, et on entendra un témoignage à la fin de cette émission, on parle d'avoir la foi pour recevoir quelque chose de la part du Seigneur. On veut être béni ou on veut entrer dans le mariage et on se met dans la foi. On veut avoir la foi pour les finances et que Dieu fasse quelque chose pour les finances. J'aimerais t'encourager à mettre ta foi dans le fait que Dieu va te répondre, que Dieu va te diriger. Que si tu le consultes, il va te répondre. Regarde David, il n'avait pas le Saint-Esprit à l'intérieur de lui comme nous qui sommes nés de nouveau. Mais il a consulté Dieu et Dieu a parlé. Et dans une situation similaire, mais différente parce que ce n'était pas au même moment, il consulte encore le Seigneur. Il ne s'appuie pas sur la consultation d'hier, sur la prière d'hier. La prière d'hier, gloire à Dieu pour ce que tu as vécu hier, c'était des moments forts, c'était des moments bénissants. Mais tu es dans une nouvelle journée, tu es dans une nouvelle semaine, tu es dans un nouveau mois. Et Dieu veut que tu puisses à nouveau entrer dans la chambre et à nouveau t'asseoir ou te mettre à genoux ou t'allonger dans sa présence et commencer à prier ou te mettre debout et commencer à prier de tout ton cœur. Il va te répondre. Si tu le consultes, il te répondra. Et l'assurance que d'une manière ou d'une autre, le Seigneur te conduira. Et l'une des manières avec laquelle Dieu nous conduit, bien, c'est que dans la prière, le témoignage intérieur du Saint-Esprit nous conduit. Nous nous prions pour des choses. Je me souviens quand on nous a parlé de déménager au Canada, au Québec. Ça fait maintenant bien des années, plus de 10 ans. C'était il y a 16 ans. Je me suis dit, bon, on va prier, bien sûr, pour cela. Et quand j'ai voulu prier, je n'ai pas réussi à prier. Seigneur, est-ce que c'est ta volonté? Mais j'ai commencé à prier, sorti de ma bouche une prière pour ce que Dieu allait faire alors qu'on serait ici au Québec. Quand tu es en train de prier, Dieu met dans ton cœur, c'est comme les choses sont épurées et tu sens de plus en plus. Le Seigneur te conduit dans la direction où il veut t'amener, où il veut t'amener. Nous lisons avec Marie dans Jérémie chapitre 2.
1: Les sacrificateurs n'ont pas dit où est l'Éternel. Les dépositaires de la loi ne m'ont pas connu. Les pasteurs m'ont été infidèles. Les prophètes ont prophétisé par Baal et sont allés après ceux qui n'ont aucun secours.
0: Verset 13.
1: Car mon peuple a commis un double péché. Ils m'ont abandonné, moi qui suis comme une source d'eau vive, pour se creuser des citernes crevassées qui ne retiennent pas l'eau.
0: Je sens que le Seigneur parle à quelqu'un, il veut te dire que tu l'as abandonné. Ça fait longtemps que tu n'es pas allé à ses pieds pour le chercher. Pour le chercher. Je parle ici à une maman, je parle à un père, je parle à un adulte, je parle à quelqu'un qui connaît le Seigneur depuis longtemps. Depuis combien de temps tu ne l'as pas cherché? Je ne parle pas de prier avant de manger. Seigneur, bénis tous les enfants qui n'ont pas mangé sur la terre. Je ne parle pas de prier le dimanche à l'église. Je ne parle pas de penser à Dieu et d'élever ici ou là une pensée vers Dieu. Les sacrificateurs n'ont pas dit « Où est l'Éternel ?» J'ai envie de poser la question « Où est Dieu chez toi ? Où est Dieu dans ta maison ? Où est Dieu par rapport à cette situation ?» Il faut que tu reviennes à lui. Il faut que tu reviennes à la prière. Ça fait combien de temps que même, littéralement, tu n'es pas entré dans ta chambre et tu as fermé la porte pour prier. J'ai partagé une fois ou plusieurs fois le fait que c'est bon d'aller prier dans différents endroits de la maison. J'ai même partagé que c'est bien même d'aller dans le garde-robe, là, ou le dressing, ou dans un placard, simplement pour faire les choses différemment, vivre les choses différemment. Et ouvrir notre cœur. Quand on se retrouve dans un endroit différent, eh bien, parfois, juste le fait d'être dans un endroit différent, il se passe quelque chose. Comme quand tu as prié parfois en vacances ou dans une église, une autre église, et tout à coup, tu as l'impression que le pasteur, là, waouh, c'est le plus glorieux des pasteurs. Parce que tu es dans une routine avec ton pasteur actuel. Connaissons, cherchons à connaître l'Éternel. Dieu t'encourage, il veut te conduire. Il veut te parler, il veut te diriger. Je t'encourage à la prière. Arrête-toi pour prier. Mets-toi à part pour prier. Le problème de ces personnes dans le livre de Jérémie, c'est qu'en fait, au fur et à mesure du temps, eh bien, les gens, et même ceux qui servaient le Seigneur, lui ont été infidèles. Ils se sont ouverts à des esprits mauvais, ils se sont ralliés à des choses qui étaient pour eux d'aucun secours. D'aucun secours. Combien de fois tu appelles ta sœur ? Combien de fois tu appelles cette personne pour obtenir un conseil sur quelque chose ? Combien de fois tu appelles l'autre, ou tu appelles le pasteur, ou tu dis « Oh, j'ai hâte de voir le pasteur dimanche, j'espère que je pourrai le voir pour lui poser cette question. » Mais il y a Dieu. Il y a Dieu. Il veut te répondre. Il va te répondre. C'est aussi une question de foi, de croire que lorsque nous prions, Dieu entend et qu'il répond. On peut bénir le Seigneur de ce qu'il ne soit pas un Dieu muet. Parfois, il te parle, c'est comme une voix audible. Mais souvent, ce n'est pas comme ça. Souvent, il te parle dans ton cœur, c'est un verset qui résonne, tu es en train de méditer la parole et tout à coup, waouh, tu as la réponse. Parce que tu es dans une réception, une ouverture à Dieu. Il va te parler. Et souvent, comme je l'ai dit, c'est en priant, eh bien, Dieu dirige naturellement ta prière vers la bonne chose. Où tu sens dans ton cœur à la fin, ah ok, j'ai compris. En fait, c'était ça, il y avait deux choix. Et en fait, c'était ça. Je me souviens de cette période de ma vie, j'avais peut-être 20 ans, ou même, non, avant ça, c'était peut-être 18 ans, 17 ans. Et j'avais le choix entre deux choses, deux types d'études. Et je me posais des questions. Et il y a une prophétie dans l'église qui m'a répondu, encouragé. Et j'ai aussi été voir des personnes. J'étais parti pour des études de serveur dans un grand hôtel en Bretagne. Et j'ai aussi été voir ces maîtres d'hôtel ou ces serveurs. Et chacun, je leur ai posé la question, est-ce que si vous devriez refaire votre vie, est-ce que vous choisiriez ce travail ? C'était des gens de à peu près 40 à 50 ans et plus. Et il y en avait peut-être 5 ou 6, j'ai tous été les voir. Et tous m'ont dit, non, on ne ferait pas ça. On ne voit pas notre famille. On n'est jamais là, etc., etc. J'avais la prophétie et j'avais les témoins. On parlera cette semaine des témoins. Mais plus que cela, dans mon cœur, je sentais dans mon cœur, ah, c'est pas la bonne chose. Ça n'amènera pas quelque chose de bon. J'aimerais lire avec toi, je demande à Marie de lire dans Jean chapitre 8 ce que Jésus dit.
1: Jésus donc leur dit, « Quand vous aurez élevé le Fils de l'homme, alors vous connaîtrez ce que je suis, et que je ne fais rien de moi-même, mais que je parle selon ce que le Père m'a enseigné. »
0: Amen. Waouh, j'aimerais qu'on puisse dire ça. Je ne fais rien de moi-même, mais je parle selon ce que le Père m'a enseigné. Je vis selon ce que le Père m'a enseigné. Quand on arrivera à ça, il n'y aura plus d'erreur. Quand on arrivera à ça, ce sera extraordinaire. Et on doit y aspirer et y tendre pour que vraiment, oui, dans notre vie, on puisse être au cœur de la volonté du Seigneur pour nous chaque jour. C'est possible. Dans le livre de Jérémie, le problème, c'est qu'ils avaient des mauvais appuis et qu'ils se sont créés des sources, des citernes crevassées, des appuis mauvais, incertains. On ne peut pas compter sur eux. On ne peut pas compter sur eux. Les hommes vont te tromper. Les hommes vont se tromper. Les hommes, certains vont te mentir. Tu peux toi aussi te mentir à toi-même et mentir à ton propre cœur. Mais il y a quelqu'un qui ne te trompera jamais, c'est Dieu. Jamais il ne te trompera. Nos décisions doivent être basées sur ce que le Père nous montre et ce qu'il nous enseigne. Nous lisons encore dans Jean 8.
1: Jésus leur répondit, « Quoique je rende témoignage de moi-même, mon témoignage est vrai, car je sais d'où je suis venu et où je vais. Mais vous, vous ne savez d'où je viens ni où je vais. »
0: Amen. Lorsque tu as dans le cœur, tu veux plaire à Dieu, Jésus dit, je sais d'où je suis venu et où je vais. Il veut accomplir la volonté de Dieu. Quand tu veux accomplir la volonté de Dieu, ce sera beaucoup plus facile d'entendre le Seigneur te parler. Quand tu sais où tu vas, c'est comme Abraham, il ne sait pas exactement où, mais il est en train d'accomplir la volonté de Dieu. Eh bien, quand tu commences à le faire, Dieu va te conduire. Au point où tu pourras dire comme l'apôtre Paul, « Je n'ai rien sur la conscience. » Je sais que je suis en train de faire la bonne chose. J'aimerais prier pour toi. Père, aujourd'hui, tu es en train de nous rappeler que la prière est le moyen numéro un par lequel tu parles. La prière. Alors que nous méditons ta parole, que nous scrutons les Écritures et que nous nous approchons de toi dans la prière, tu viens nous parler. Et même si nous nous retrouvions sans cette Bible, si nous nous retrouvions comme l'étaient les apôtres sans le Nouveau Testament parce qu'ils ne l'avaient pas, comme les disciples qui avaient seulement l'Ancien Testament, mais ils avaient la parole révélée devant eux qui les conduisait et qui les dirigeait. Ton peuple d'Israël avait la nuée qui les conduisait et qui les dirigeait. Saint-Esprit, merci. Ta présence dans notre vie, parce que tu viens nous conduire. Tu viens nous conduire. Afin que dans ce temps de prière, tu puisses déclarer au Seigneur ta confiance en lui dans la prière. Dis-lui, Seigneur, j'ai confiance en toi. Pardonne-moi d'avoir douté. Pardonne-moi d'avoir remis en question le fait que tu peux me conduire et que tu sais me conduire. Pardonne-moi d'avoir élevé mes doutes au-dessus de tes capacités de me conduire. Je crois que tu me conduis. J'ai confiance que tu me conduis. Je crois que tu vas me parler. Je crois que tu vas témoigner dans mon cœur ce qui est juste et vrai. Je crois qu'alors que je me mets à part, tu vas diriger ma vie au point où j'arriverai à une conviction, comme Paul, ton serviteur, à dire « je n'ai rien sur la conscience ». Comme tu disais, Seigneur Jésus, je sais où je vais. Oui, Père, je prie pour mes bien-aimés que dans ces temps de prière, leur foi soit relevée et telle que la conviction du Saint-Esprit naît dans le cœur, une confiance intérieure. Seigneur, merci. Une paix que tu mets dans leur cœur. Je te loue pour cette paix que tu mets dans leur cœur par le Saint-Esprit. Tu leur donnes cette paix pour arriver à une ferme confiance. Et j'aimerais alors qu'on continue de prier. On affiche 2 Corinthiens chapitre 1. Seigneur, merci pour le oui et amen. Qu'il y ait un oui et amen. Vous pouvez l'afficher. Le oui et amen. Tu peux le lire, Marie.
1: Est-ce que, en voulant cela, j'ai donc usé de légèreté? Ou bien mes résolutions sont-elles des résolutions selon la chair, de sorte qu'il y a en moi le oui et le non? Aussi vrai que Dieu est fidèle, la parole que nous vous avons adressée n'a pas été oui et non.
0: Amen. Seigneur, je prie sur ce verset. Nous prions ensemble que nos résolutions ne soient pas des résolutions dans la chair. Je prie pour mes frères et mes sœurs, Seigneur, que leurs résolutions ne soient pas des résolutions dans la chair. que ce ne soit pas des résolutions humaines, des pensées humaines, des façons de penser humaines. Père, je prie qu'ils soient conduits par ton esprit, qu'ils soient conduits par le moyen de la prière pour arriver à une ferme résolution, à une ferme conviction, et qu'à la fin, ils puissent dire c'est oui et c'est amen, Dieu m'a parlé et j'en ai la conviction, et cela ne vient pas de moi, cela vient de mon Père qui est dans les cieux parce qu'il m'a montré quoi faire. Oh Père, je te loue, je te remercie. On accepte, Seigneur, que même parfois tu nous conduis comme Abraham. Tu nous dis qu'il faut quitter, mais tu ne nous as pas montré encore où il faut aller. Mais c'est aussi ça, être conduit par toi, ne pas tout savoir. Et nous acceptons, Seigneur, de ne pas tout savoir, de ne pas tout comprendre, mais de commencer à marcher, à sortir de la barque quand tu nous demandes de commencer à sortir de la barque. Et nous te glorifions, Seigneur, et je te bénis pour toutes les fois où tu m'as conduit personnellement. Remercie le Seigneur pour toutes les fois où il t'a conduit. Nous te bénissons, Seigneur, pour toutes les fois où tu nous as conduit personnellement. Tant de fois. On a oublié les centaines de fois où tu nous as conduits, tu nous as dirigés. On sentait dans notre cœur que tu nous amenais dans cette direction. C'est là qu'il fallait aller. Et comme on l'a dit, Seigneur, je prie que mes frères, mes sœurs aient un cœur pur, la décision d'accomplir ta volonté, parce que ce sera tellement plus facile d'entendre ta voix. Nous ne voulons pas résister à ta voix. Et nous te bénissons, Seigneur, parce que la première personne qui doit conduire notre vie, c'est toi. C'est toi. Et tu le fais par ta parole, dans la prière. Nous te glorifions, Seigneur. Amen. On va continuer demain avec un deuxième moyen que le Seigneur utilise pour te conduire et pour te diriger. Et je t'encourage, va dans ta chambre, ferme la porte et prie le Seigneur qui te le rendra. À demain.
2: Bonjour EMC, je m'appelle Gladys Landou, je suis habitant de Kinshasa, je suis congolaise. Alors la semaine écoulée, je crois, il y avait une prière avec le pasteur Mohamed Sonogo et il a prié le troisième jour, c'était un mercredi. Je me rappelle que je me réveillée avec des fortes douleurs de dos et je n'ai pas pu aller au travail. Alors avec la prière prière inspirée avec le pasteur Sonogo, il était en train de prier et de prier pour le malade. Je me préparais d'ailleurs pour aller à l'hôpital. Et j'ai prié fortement avec lui, il a prié pour moi et soudainement, je ne sentais plus la douleur au dos. Je n'avais pas de douleur, je me sentais comme si j'étais tellement légère, libre et tout ça. Là. Et vu que maman a insisté pour que je puisse aller quand même à l'hôpital, je suis quand même allée, mais je me sentais déjà bien, je n'avais pas de problème, je n'avais pas de douleur. Et jusqu'à aujourd'hui, je n'ai plus ces douleurs-là. Et je rends grâce à Dieu pour cela. Et aussi, je bénis Dieu pour le rafraîchissement spirituel qu'il m'a donné pendant ces 2 jours de Pentecôte. J'étais très abattue, j'étais très fatiguée de ma vie spirituelle aussi. Je me disais que ça n'avançait pas et tout ça là. Et à force de suivre prière inspirée, j'ai suivi le programme. J'ai même enregistré dans mon téléphone pour que je puisse pas oublier. Alors, j'ai suivi ces 2 jours. Déjà, ma sœur était visitée le premier jour à la maison. Elle est rentrée chez elle en parlant en langue. Elle parlait en langue à la maison, c'est à la maison qu'elle a repris ses paroles parce qu'elle n'arrivait plus à parler. Saint-Esprit était tellement fort. Et moi, j'ai reçu une douche spirituelle. Dieu m'a restauré, il a restauré ma vie spirituelle et aussi mes temps de méditation. Alors, je rends grâce à Dieu. Merci beaucoup pour MC Etifi et que Dieu continue à vous bénir, que je continue à être votre partenaire. Merci.
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1: Dans les épisodes précédents, que l'on vous invite d'ailleurs très fortement à écouter pour rester éveillé aux dernières nouveautés de Sagesse et Morito, on a commencé à parler de la culture woke, ce mouvement social de lutte pour la justice sociale et la protection des minorités. Perso, plus je cherche à comprendre, moins je comprends. Ou plutôt, plus je me rends compte que c'est toujours plus compliqué que ce que je pensais. Alors quand notre amie Elsie nous a parlé de la parution de l'ouvrage « Woke Washing, capitalisme, consumérisme, opportunisme » d'Audrey Millet, ça nous a piqué avec l'équipe

0: on a voulu en savoir plus et poser quelques questions à l'autrice. Audrey Millet est historienne, chercheuse, autrice et experte en écosystème de la mode française. Elle est chercheuse Marie Slodowska-Curie à l'université d'Oslo. Elle a les cheveux roses, elle est brillante. Et aujourd'hui, elle est l'invitée de notre podcast Sagesse et Mojito.
1: En vérité, je vous le dis,
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0: Bonjour, bienvenue dans Sagesse et Mojito, le podcast où le monde et nos convictions s'interrogent, s'enrichissent, se critiquent à la lumière de la sagesse biblique. De Bruxelles à Montréal, en passant par la France et sa capitale,
5: Christelle,
6: Jean-Christophe
0: et Léa vous invitent dans leur conversation à la recherche de l'essence au-delà des apparences. Audrey Millet, bonjour. On est vraiment hyper contente de t'avoir aujourd'hui avec nous.
7: Bonjour Léa. Bonjour.
0: Donc aujourd'hui dans cet épisode de Sagesse et Mojito, on est là toute l'équipe, Léa, Jean-Christophe, Christelle, avec une invitée très très spéciale. Mais on va peut-être la laisser un petit peu se présenter. Audrey, quel est ton parcours? Qui es-tu?
7: Alors, j'ai un parcours multidisciplinaire, donc je pense qu'il a véritablement construit, structuré ma personnalité et mes écrits aujourd'hui. Donc j'ai été styliste de mode et ensuite je suis retournée à la fac, j'ai fait histoire de l'art, un master, et déjà je travaillais un peu sur le textile, ce qui n'était pas du tout mon but. Et en doctorat, j'ai fait un doctorat en histoire cette fois, sur les dessinateurs de manufacture au XVIIIe et au XIXe siècle. Donc je me situe entre l'économie, vraiment l'histoire économique, l'histoire sociale, les sciences et les techniques. Et aujourd'hui, j'espère arriver à allier tout ceci pour comprendre véritablement les structures, hein, les structures du capitalisme et les structures de la consommation.
0: Alors je pense que quand on parle de capitalisme, déjà c'est dans l'objet de l'ouvrage, on va en reparler au fil de l'épisode, parce que tu as un éclairage vraiment très mordant sur le sujet, et vu que ça nous environne tous, ce sera assez intéressant pour nous et pour les auditeurs de réfléchir un petit peu plus sur la question. Mais est-ce que tu peux justement nous parler un petit peu plus de ton livre et nous dire ce qui t'a donné envie en tant qu'historienne de multiples disciplines et avec ce parcours aussi riche, qu'est-ce qui t'a donné envie de faire ce livre?
7: Je crois que ce qui m'a donné envie de faire ce livre, c'est que je n'avais plus envie d'écouter de débats, en fait. J'avais juste l'impression que tout le monde venait avec des guns et essayait tout simplement de tuer le voisin. J'ai entendu ce mot woke et je me suis véritablement demandé ce qu'il voulait dire, parce que je ne me reconnaissais pas dedans. Bon, alors c'est sans doute mon âge, hein, tout simplement. Et en réalité, quand on m'a dit que c'était éveillé, je me suis dit pourquoi pas, pourquoi pas. J'ai eu l'impression quand même que toutes les personnes qui étaient à chaque fois interrogées dans des interviews, en fait, travaillaient pour leur propre business, travaillaient pour leur propre entreprise, intellectuelle ou pas, et qu'en fait, cette manière de détourner l'éveil, elle était extrêmement présente dans l'industrie de l'habillement, tout simplement. Et donc, je ne comprenais pas pourquoi c'était d'actualité, en fait. Parce qu'on sait très bien que les mensonges industriels sont récurrents, on peut les retrouver à très très long terme historiquement. Donc j'ai voulu essayer de fouiller ce terme qui devenait fourre-tout, péjoratif, même une insulte. Et je me suis demandé pourquoi tout le monde se réveille maintenant.
5: Ben justement, Audrey, le mot « woke » est au centre de tout. Donc, je rappelle le titre. « Woke washing, capitalisme, consumérisme, opportunisme ». Alors, l'idée de « woke washing », c'est en fait véritablement ça qui est au centre de ton ouvrage. Mais est-ce que tu peux nous expliquer ce terme « woke » d'après toi, il est beaucoup plus vieux qu'on ne le pense? Comment est-ce que tu l'abordes et quel lien est-ce que tu fais avec le capitalisme, en fait?
7: Alors, j'ai d'abord accepté de travailler sur le terme woke parce qu'il est, en fait, c'est un terme très sympa. hyper bienveillant, puisque c'est être conscient des inégalités sociales et raciales, de l'homophobie, du sexisme, des enjeux environnementaux. Moi, jusque-là, je pense que tout va bien. Mmh. C'est plutôt égalitaire, ça se passe bien. Et c'est aussi, en fait, globalement, porter un regard critique sur les injustices. Alors là, je suis historienne, plutôt spécialiste de la culture ouvrière, ça me branche. Voilà. Là, je me dis oui, c'est mon truc. Mmh. Et je me suis demandé de quand ça datait. Parce que ça me semblait, je me suis dit quand même, dans le monde, il y a eu des gens éveillés avant, il y a eu l'abolition de l'esclavage. Enfin, mmh. Je suis un peu pragmatique, hein, en réalité. J'ai eu l'impression que ce débat, c'était un écran de fumée, que personne n'avait véritablement fouillé, pas jusqu'à partir de 1950. Bon, pour moi, c'est du journalisme, hein, 1950. Mmh. Mais au 19e siècle, certaines personnes sont déjà éveillées, et notamment les romantiques. Et c'est plutôt mignon, le romantisme. Ce sont ces gens qui se réveillent au début du 19e siècle et qui disent « Ce monde ne me convient pas, il est trop rigide, il est beaucoup trop rigoureux, cette architecture néoclassique, bah, moi j'ai envie qu'il y en ait une autre, j'en ai marre de cette poésie totalement figée, hyper structurée. » Je veux de la diversité, je veux d'autres poèmes, je veux de la créativité. Bon, je travaille sur l'industrie de l'habillement, je dis magnifique. Et ils voulaient aussi pouvoir s'habiller autrement que comme des bourgeois, ah ouais, avec la redingote bien serrée. Et là, patatras, les industriels arrivent et se disent « Mais ils sont formidables, c'est romantique. Je vais leur proposer une diversité de produits, plein de bibelots. » Et on est en pleine révolution industrielle, alors ou industrialisation, vous dites comme vous voulez. C'est-à-dire qu'en plus, on a plein de techniques, de progrès techniques qui arrivent, qui aussi amènent du confort, hein, et la démocratisation de plein de produits. Et on ne va pas aller contre ça, évidemment. Mais vous voyez, par exemple, cette vitrine, cette boutique avec cette vitrine dans la rue. Mmh. En fait, cette vitrine, ça va devenir une exhibition, une exposition de tout ce que vous n'avez pas, mais que dès maintenant, vous désirez, parce que ça brille, il y a plein de bibelots. Et en fait, on va reprendre ces revendications des romantiques, qui étaient des revendications sociales. On veut être différent, on veut pouvoir accéder à des formes diverses d'art, notamment. Les industriels vont prendre immédiatement ces revendications sociales et politiques de fait.
6: Je pense que à cette époque-là, justement, les romantiques ont transformé les rapports à la mode ou à l'imitation. On dirait que on passe au même moment d'une société, tu sais, aristocratique, très hiérarchisée, à là tu commences à avoir l'élite qui va commencer à adopter des modes populaires, ou il y a quelque chose qui se passe quand même là.
7: Oui, il y a quelque chose qui se passe parce qu'en fait, l'imitation est au centre du 19e siècle. Prenez juste un bijou. Avant, vous achetiez de l'or. C'est très, très cher. Mm-hmm. Les Anglais, qui sont quand même les super pros de la révolution industrielle, inventent le plaqué or, un matériau qui est entouré d'or, tout simplement. Donc, c'est l'apparence de l'or. Hein, mm-hmm. Voilà. Donc, on est dans cette imitation. On arrive très, très bientôt, à la fin du 19e siècle, au développement de l'industrie chimique, donc qui va pouvoir multiplier à moindre coût les produits également. Et toute cette société, c'est assez complexe et c'est difficile, se construit sur les ruines de l'ancien régime, d'un ancien système, d'une ancienne philosophie. Donc, l'aristocrate, petit à petit, n'a plus sa place. Vous savez, cet ancien régime honni. Mais on remplace toujours l'élite par une autre élite. Hein. C'est bien le malheur de notre civilisation. Les bourgeois arrivent. Et les bourgeois, en fait, ils vont investir dans des entreprises, toujours essayer de moduler la variable d'ajustement qui va se faire sur le coût du matériau. Mais bon, à un moment, il faut quand même des matériaux pour faire un produit. Et évidemment, la variable, c'est le salaire des ouvriers. Mais c'est comme ça qu'on arrive à cette démocratisation quand même du vêtement, qui est tout à fait louable. Mm-hmm. C'est ce que voulaient aussi les romantiques. Ce qui est moins louable et ce qu'on comprend moins actuellement, aujourd'hui, c'est cette massification du vêtement. Toujours plus.
0: Et alors justement, dans ton ouvrage, tu dis que les romantiques étaient les premiers wokistes, donc les premières personnes éveillées, et donc les classes bourgeoises et surtout, on va dire, les industriels, dans ce que tu expliques, ce seraient aujourd'hui les grandes entreprises qui vont se réapproprier les revendications woke et faire ce que tu appelles dans ton ouvrage du woke washing. Est-ce que tu peux nous donner quelques exemples peut-être ?
7: Oui, je vais vous donner un exemple et on peut même faire un jeu de rôle.
5: Oh, chouette.
7: Alors, super. Je suis une méchante industrielle. D'accord. Oh. En fait, je suis une industrielle. J'ai mon aciérie, j'ai ma sidérurgie ou j'ai ma boutique type Harrods aux États-Unis.
6: Ok, moi je suis un explorateur. Les explorateurs.
5: Non, mais c'est elle qui donne les règles.
6: C'est elle qui donne les rôles. Je pensais que c'était un jeu. Ok, non, je reprends. Ok, c'est bon.
7: Je suis la méchante industrielle, alors je décide.
6: D'accord.
7: Vous, je vais avoir besoin de vous après, Jean-Christophe. Alors, Christelle, vous allez faire grève.
5: Ok.
7: Vous allez faire grève parce que vous êtes hyper mal payé, donc vous allez avec tous vos copains grévistes. Monter un piquet de grève.
5: Pas content.
7: Voilà, c'est ça. Léa, vous êtes ma milice.
6: Bon choix. Très bon choix.
7: C'est quand même comme ça que ça se passe. Hein. C'est-à-dire qu'on va envoyer 3000 mecs d'une milice contre 200 ouvriers. Et en fait, vous allez aller attaquer nos grévistes. Donc, Christelle. Bon, il y a quand même des morts, ça se passe quand même très mal, et à la fois, étant donné les horaires, la manière, les conditions de travail, on ne peut que cautionner les revendications des travailleurs. Bon, des rumeurs se répandent dans la ville et disent que moi, j'ai commandé l'assassinat des ouvriers. C'est là, Jean-Christophe, que vous intervenez. Vous êtes journaliste. Vous allez me nettoyer tout ça, s'il vous plaît. D'accord. Et là, on a quand même des journalistes qui, en fait, ont envoyé des dépêches à droite à gauche, vont dire, ben non, tout ceci, ce sont des rumeurs. D'ailleurs, ces ouvriers sont des anarchistes.
5: Ah,
6: certainement.
5: Je ne savais pas.
7: C'est le moment, vous savez, où on crée le monstre anarchiste. Voilà, vous ne savez pas. Ouais.
6: Christelle, il avait été vu dans un café anarchiste, justement.
7: C'est ça.
6: Ce qu'il méritait. Ouais.
0: Il rentre bien dans son rôle.
7: Et vous, parce qu'on a quand même des exemples comme ça dans le woke-washing, je ne veux pas tout vous dire. Vous, ensuite, Jean-Christophe, vous avez compris cette psychologie des foules de Le Bon, ce fameux livre. Vous avez déjà compris avant l'heure les écrits le fantôme de l'opinion publique de Lippmann. Vous avez totalement intégré dans vos gestes et vos actions propaganda de Bernays. Et en fait, vous, ensuite, vous allez travailler pour Rockefeller et puis vous allez même donner, je suis désolée, un petit coup de pouce au parti nazi.
6: Ils sont pas anarchistes, au moins.
7: Oui, voilà. Mais voilà comment ça se passe. C'est déjà une manipulation des médias. En fait, on nettoie. Donc, washing, hein, wash, laver. On fait du nettoyage de réputation. En reprenant les revendications populaires. Alors, vous allez les calmer, les ouvriers, quand même. Enfin, moi, je vais les calmer. J'ai dit, bon, d'accord, ils ne sont pas d'accord avec ce monde de la consommation qui se met en place. Mmh. On va leur donner assez d'argent pour qu'ils puissent acheter ma voiture, mes fringues, mes bijoux. Et d'ailleurs, je vais même organiser leur vie en dehors de l'entreprise parce que je suis un patron sympa. Voilà, vous voyez les prémices de la RSE. On est bon. Donc, je vais mettre une petite bibliothèque dans l'entreprise. Je vais mettre un asile pour vieillards. En plus, vous savez, ça permet de garder toutes les familles. Comme ça, ils ne vont pas changer de niveau sociaux. Je vais mettre une petite école aussi. J'ai bien une petite école.
6: Je pense que ça prendrait un article quand même pour louer vos initiatives. Je vais écrire quelque chose là-dessus.
7: Je vous remercie. N'oubliez pas de parler du club de cyclisme.
5: Ah oui.
0: Fondamental.

0: C'est quand même gros ce que vous dites, comment que c'est le travail de la presse de laver le linge sale d'une certaine façon. Est-ce que vous pensez que c'est encore le cas aujourd'hui ou c'est juste un scénario du 19e siècle, début 20e?
1: Alors, cette semaine, fin mars 2023, il y a quand même. Apparemment, il y a des problèmes. Enfin, il y a un accord entre Le Monde et Chanel. Voilà. Le Monde qui vante particulièrement le M19, une des structures de savoir-faire de design de Chanel, sans citer. En fait, il y a eu un accord. Voilà. Donc aujourd'hui, oui, c'est ça. Et puis en fait, vous achetez un magazine féminin. Moi, j'ai rien contre les magazines féminins. Je trouve ça plutôt bien que la presse, qu'il y ait beaucoup de presse, qu'il y ait une diversité. C'est vraiment bien. Mais vous avez à chaque page des publicités. Puis il y a des choses qu'on ne dit pas. Il y a des choses dont on ne veut pas parler. Il y a quand même des gens qui ont moins d'interviews que d'autres.
2: Et justement, Audrey, alors j'ai pas du tout envie de couper cet élan parce que je sens que tu as beaucoup de choses croustillantes à nous dire. Mais ça, c'est quelque chose qui m'a beaucoup marqué dans ton ouvrage, c'est de montrer ce fossé entre des messages et des actions sociales qui peuvent être portées, peut-être justement pour se redorer un petit peu le blason. On sait qu'on n'est pas une industrie parfaite, mais on va montrer qu'on met des milliards de dollars pour soutenir une ONG qui a la cote. Ce fossé entre cette réalité-là et les réalités beaucoup moins glorieuses de ces industries qui vont aller justement s'implanter en Asie du Sud-Est, dans des lieux où les conditions de travail sont atroces. Et j'ai l'impression que c'est un petit peu comme ça que tu montres l'horreur de ce woke washing, de dire oui, bien sûr, ils portent les intérêts de la justice sociale, mais derrière, ils font tout l'inverse et ils perpétuent les injustices sociales. Et du coup, ils nous manipulent en nous faisant croire qu'ils sont de notre côté. Est-ce que tu peux nous en dire un peu plus?
1: Oui, alors je vais vous donner un exemple. Alors on peut effectivement parler des conditions de travail. Il y en a un autre qui me touche sur cette fameuse inclusivité qui en fait rapporte, qui rapporte énormément d'argent. C'est ce que j'ai appelé la pride washing. En fait, on a des pressions croissantes sur les marques de mode, hein, sur divers sujets bien entendu, et les consommateurs actuellement demandent plus d'inclusivité pour la communauté LGBTQIA+. Grande occasion pour les marques qui sont à l'écoute du consommateur, il faut bien l'écouter, et on a de nouveaux sympathisants qui débarquent. Alors, je vous dis de nouveau, ce n'est pas spécialement des nouvelles marques, mais c'est des marques qui avaient déjà un sacré passif en termes de non-inclusivité et tout ce qui va
3: Ah oui.
1: avec. Et notamment la marque Abercrombie et Fitch, moi j'ai halluciné à quel point l'hypocrisie peut être dingue. Ils sont signataires notamment de l'Alliance pour la sécurité des travailleurs au Bangladesh, qui est très, très important. Mais en fait, ils sont connus, et on a des reportages sur ça, hein, pour être véritablement des champions de la discrimination raciale. Et l'inventeur du vêtement XXXS. Donc, je suppose qu'un enfant peut rentrer dedans, mais c'était au rayon adulte. En fait, ils sont terribles parce que ils avaient aussi des slogans vantant l'anorexie, clairement, et ils se rachètent une conduite. Alors, ils ont inventé une eau de Cologne. Moi, je trouve ça génial aussi, les marques qui, en fait, vous savez, ce sont les marques de chaussures qui ensuite font du parfum.
0: Jamais
1: Et,
0: compris,
1: bon, je ne sais pas qui veut sentir des pieds, mais un parfumeur, en fait, c'est un métier. Enfin, vous voyez, c'est un métier. Et donc, ils ont sorti une autre colonne à Abercrombie & Fitch qui s'appelle Fierce Pride Edition.
3: Ah, il y a
1: Magnifique.
3: le mot pride
1: Et
3: dedans, quoi,
1: ils ont mis une.
3: fierté.
1: Ouais, mais ils ont mis Pride, mais si vous ne comprenez pas, il y a le drapeau arc-en-ciel aussi. Parce que quand même, vous êtes obligé de
0: Faut être
1: comprendre.
0: clair quand
1: Vous savez
0: même.
1: pas lire? Voilà, vous savez pas lire, c'est bon. Ils ont fait aussi un don de 200 000 dollars à une organisation qui prévient le suicide des jeunes LGBTQIA+, The Trevor Project. Mais à côté de ça, on sait que Abercrombie & Fitch, ils recrutent des vendeurs au corps parfait, qui mettaient leurs vendeurs avec leurs abdominaux là, dans les vitrines, ouais. que vous pouviez aller prendre un selfie, mais mince, musclé, blanc, hein, type californien, salut, j'ai vu Brad Pitt, et vous alliez vous faire prendre en photo avec les vendeurs torse nu. On sait aussi que les employés non blancs, eux, sont à l'arrière des boutiques en train de, d'ouvrir les cartons. Mais sinon, ça va. Mmh. C'est comme ça qu'on wash. Ou c'est ce fameux t-shirt. Et c'est plutôt bien que les gens aient envie de dire « Oui, moi, je supporte l'égalité de tous. Mmh. » Bon, je trouve ça formidable. Et en plus, dit directement sur un t-shirt, c'est hyper visible. C'est efficace quand même. Sauf que ce t-shirt-là, il est fait au Myanmar. Mm. Et le Myanmar, c'est quand même l'ancienne Birmanie. C'est une junte militaire. Personne ne va aller boire un cocktail là-bas. Hein.
3: Ouais, c'est compliqué. Y a belles images, puis il y a la réalité qui est moins jolie derrière. Mais on pourrait se faire l'avocat du diable. Hein. Certains pourraient argumenter, ok, c'est vrai qu'il y a des pratiques injustes, mais un peu le monde est fait comme ça, on doit tous lutter pour améliorer les choses, et puis on va aller de l'avant petit à petit, mais heureusement qu'il y a des grandes marques, parce qu'elles, au moins, elles peuvent porter les messages pour la justice, pour l'équité, donner $200,000 à des associations qui préviennent le suicide. Enfin, est-ce que c'est pas le rôle des corporations, des gens qui ont de l'argent, qui ont de l'influence, d'utiliser cette intelligence, ces avantages, ces ressources, cette influence pour se faire les artisans aux côtés de l'État, mais les artisans de la justice. Il faut bien des grandes entreprises, il faut bien des grosses fortunes, et puis voilà, ça va retomber ensuite sur les gens qui sont moins capables d'influencer les choses.
1: Alors, j'admettrai qu'il y a un vrai souci dans une grande entreprise, c'est que si vous voulez revoir tout le système, c'est très, très complexe. Mmh. Parce que vous avez des sièges partout, et en fait, mais le problème principal, il est très simple, c'est la sous-traitance. Ouais. C'est-à-dire que tant que les grandes entreprises n'auront pas leurs usines en propre, et elles peuvent très bien le faire, c'est-à-dire aussi avoir des contrats du coup longue durée avec ses ouvriers et pas juste les embaucher de manière saisonnière. Tant qu'on n'aura pas ça, en fait, on ne pourra pas inspecter et contrôler et donc aussi donner des amendes mais conséquentes à ces grandes entreprises. Ensuite, effectivement, plus on va avoir ce type de message inclusif, plus ça va rentrer dans la tête des gens. Donc c'est aussi une diffusion, une dissémination de l'information qui est importante. Mais vous allez donner 10 euros à Primark pour ce t-shirt arc-en-ciel qui fait faire ça en Birmanie. Lorsqu'il y a eu le coup d'état militaire au Myanmar, il y a 2 ans, 1000 ouvriers ont été enfermés dans une usine qui sous-traitait pour Primark pour qu'ils n'aillent pas manifester. Je crois que quand vous achetez ce type de t-shirt, vous ne voulez pas ça. Et je crois que si vous êtes gay au Myanmar, ça ne va pas bien se passer. Donc en fait, on est en train, un, de nous voler 10 euros. Non, mais durement gagné dans la semaine, parce que les salaires sont ce qu'ils sont, quand même. Un, de nous voler 10 euros. Deux, de nous voler notre temps, par exemple le samedi, notre temps culturel, notre temps social, notre temps avec la communauté. Et trois, de nous voler notre revendication populaire, notre revendication politique.

0: Un de tes arguments que tu déploies dans ton livre, c'est justement cette idée que on sait que le combat social, ouvrier depuis la fin du 19e siècle, c'est notamment pour que le travail ne prenne pas l'ensemble de notre vie, qu'on ait du temps disponible pour d'autres choses, et que c'est un temps qui est communautaire pour tisser des relations, c'est un temps aussi pour jouer son rôle de citoyen, et les entreprises qui nous poussent à consommer, ben, elles rentrent un petit peu en concurrence avec ce temps qui peut être disponible pour notre épanouissement d'autres manières. Donc on a tendance à vouloir s'épanouir en tant que consommateur, alors qu'il y aurait d'autres manières de s'épanouir, c'est ça ton argument?
1: En fait, ces entreprises, elles sont rentrées chez nous. Je crois que c'est ça qui est encore plus grave. C'est-à-dire que vous n'êtes même pas obligé de vous déplacer dans un centre commercial. D'ailleurs, il y a plein de magasins qui ferment. Alors, soi-disant à cause du Covid, mais bon, en fait, moi, je l'ai écrit en 2021, ça, dans le livre noir de la mode, Création, production et manipulation, qui est paru avant le Covid. Et j'expliquais que Zara était en train de fermer ses boutiques parce que ça coûte trop cher. Maintenant, il y a Internet. Elles sont chez nous. C'est-à-dire que vous vous couchez, vous avez vos notifications, vous avez un nombre de mails quand même incroyable. Et maintenant, ils sont tous green, c'est éco-responsable, ce sont nos fins de stock. C'est-à-dire qu'en fait, ils ont surproduit et que c'était prévu qu'ils allaient nous les vendre à ce moment-là quand même. Donc, c'est vraiment une arnaque totale. Et le fait qu'ils débarquent chez nous et que ces moments, Christelle, vous venez de le dire, ces moments où on se comporte en citoyen, ces moments où on se comporte en père de famille, en membre de la famille également, ces moments où on mange avec les copains et où on discute de ce qu'on a lu, de ce qu'on a vu, de toutes ces choses. En fait, ils disparaissent. On nous a pris cette part de culture pour en fait faire un divertissement. J'ai posé une question assez basique. Le lundi, vous arrivez au travail, on vous dit « qu'est-ce que tu as fait ce week-end » Mais si tu n'as rien fait ce week-end, on n'est pas obligé de se sentir mal, rejeté, esseulé, seul dans sa vie, voyez, rien de spécial, c'est pas grave. Mais en fait, c'est une question qui déjà, bon, si t'as pas été occupé, aujourd'hui on est toujours obligé d'être proactif. Et de temps en temps, la méditation, la contemplation, ce genre de choses, ça me semble pas du tout une perte de temps.
2: J'ai l'impression que dans ce que tu es en train de dire, tu rejoins beaucoup une thématique qui est très présente dans les épisodes de Sagesse et Mojito et que nos auditeurs ont probablement l'habitude d'entendre. C'est tout ce qui est lié à la spiritualité. Et tu parlais en fait là de tout l'effet que cette culture de woke washing peut avoir sur le consommateur, alors que juste avant, tu contrastais avec les bienfaits de la méditation, de la contemplation, des disciplines éminemment spirituelles. Et en fait, tu fais énormément le parallèle entre le système néo-capitaliste, néolibéral et la religion. Est-ce que tu peux nous en dire plus?
1: Moi, le capitalisme, le néolibéralisme, bon, alors pour moi, c'est la pire religion du monde, hein, clairement.
0: Ah ouais,
1: Là,
0: carrément.
1: je m'inspire véritablement de. Bah ouais, quand même, elle fait vachement mal, de Max Weber et de Walter Benjamin, que j'aime beaucoup. Donc, Weber a fait, en 1905, hein, le lien entre capital et religion. Et il explique que la grande réussite du capitalisme, c'est de s'être totalement affranchi en fait des autres religions, c'est-à-dire d'avoir des religieuses, vous voyez, d'enlever ces religions sont passées totalement à côté. Maintenant, votre religion, ce sera la petite fringue rose gold. Je vous dis ça parce que j'ai les cheveux roses, vous voyez. Et ce capitalisme, en fait, il est plus exigeant pour moi que l'éthique des religions expiatoires. Il est hyper culpabilisant. Est-ce que vous avez ce nouveau truc? Vous avez rien fait ce week-end? Mais pourquoi? J'avais pas d'argent. Ah, t'es pauvre. Aujourd'hui, si t'as pas de succès, si t'es pauvre, si t'es chômeur, bah, t'es un rejeté. Vous savez, si vous n'avez pas les bonnes baskets à l'école, et ça fait quand même 30 ans ça, hein. Mmh. Je veux dire, c'est pas récent, et ben, et tes parents, ils peuvent pas t'acheter des telles marques. Mmh. C'est extrêmement grave, parce qu'en fait, quand même, à la base, les religions, quand même, d'aider son prochain. Quoi. Il y a aussi tous ces ordres mendiants. Et en fait, ça, ça a totalement sauté. Vous êtes pauvre, donc vous n'avez pas tous ces produits qu'il faut avoir. Vous êtes moche, hein, du coup, vous n'êtes pas dans le coup, vous n'avez pas la bonne apparence, donc je ne te fréquente pas. L'argent, en fait, structure totalement les modes de vie. Personne n'a envie d'être pauvre, je suis entièrement d'accord. Mais il faut aussi que les chercheurs, notamment en marketing ou en sociologie de la consommation, réinterrogent ce que signifie pauvreté. C'est-à-dire la pauvreté, ces difficultés-là, c'est aussi la mère qui, en septembre, à la rentrée des classes, aura des difficultés à acheter les crampons de son fils qui va aller au football parce qu'il a besoin de crampons, il a le pied plus grand. Ça, c'est la pauvreté. L'accumulation des objets, ça, c'est une maladie. Ça s'appelle la collectionnite. Donc, on nous prend notre argent, on nous prend aussi notre part d'humanité. C'est-à-dire quand même aimer les gens, les trouver super intéressants, se dire qu'ils ont une personnalité, qu'ils ont leur opinion, qu'ils viennent de telle classe sociale et que c'est formidable et qu'on apprend plein de choses. L'économie nous a totalement colonisés et c'est ce qu'on doit faire aujourd'hui, c'est acheter.
2: En fait, on le savait en préparant l'épisode, il y avait trop de choses à dire. Beaucoup, beaucoup trop. Et comme on ne voulait pas vous priver du génie de notre invité, on a décidé de couper là et de vous garder tout un tas de trésors pour le prochain épisode. Merci d'avoir été avec nous pour ce nouvel épisode de Sagesse et Mojito. 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

Je regardais et j'entendis la voix de beaucoup d'anges autour du trône, des êtres vivants et des vieillards. Et leur nombre était des myriades de myriades et des milliers de milliers. Ils disaient d'une voix forte, « L'agneau qui a été immolé est digne de recevoir la puissance, la richesse, la sagesse, la force, l'honneur, la gloire et la louange. Et toutes les créatures qui sont dans le ciel, sur la terre, sous la terre, sur la mer, et tout ce qui s'y trouve, je les entendis qui disaient, à celui qui est assis sur le trône et à l'agneau, soit la louange, l'honneur, la gloire et la force, au siècle des siècles.

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jeunes ont été tués dans des rixes en région parisienne. Des groupes qui s'affrontent en pleine rue, à coups de barre de fer. Est-il possible d'empêcher ces affrontements ?

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0: Il est minuit. 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
2: Salut tout le monde, bienvenue chez vous. Vous pouvez augmenter le volume car c'est l'heure de Gospel Sonic. Vous pouvez pousser les meubles et vous apprêter à sauter un peu partout aujourd'hui. Mais si vous êtes en ce moment même en train de conduire, faites attention à bien respecter les limitations de vitesse et vos distances de sécurité. Vous êtes en compagnie de Silver pendant 30 minutes et comme d'habitude, je vais vous faire découvrir une musique différente de celle qu'on a l'habitude d'entendre sur les autres radios. Gospel Sonic est là pour vous faire écouter des groupes qui ont tous en commun leur foi en Dieu. Mais ne vous attendez pas à des chants grégoriens car le programme aujourd'hui est plutôt orienté rock. Anton and the Water Girls nous prouvera que les Allemands savent faire de la bonne musique.

longtemps et vous plongez tout de suite dans le monde merveilleux du nouvel album de Switchfoot qui s'intitule Nothing is Sound et leur single c'est Stars. Switchfoot ouvre les feux de cette nouvelle émission de Gospel Sonic.

Si pour vous l'Allemagne est synonyme de rigueur et de froideur, il va être temps de changer la vie car vos tympans vont rentrer en contact dans quelques secondes avec Anton and the Water Girls. Leur nouvel album s'intitule Star King et j'aimerais bien vous donner plus d'infos sur ce groupe, mais tout ce que j'ai trouvé sur eux sur le web était en allemand. Et après mon bac, je me suis malheureusement dépêché de vite tout oublier. Alors, j'ai rien compris au site web d'Anton and the Water Girls, si ce n'est qu'ils sont simplement passionnés par la vie que Jésus veut nous donner. Si vous voulez en savoir plus sur ce groupe et tous les autres groupes que vous entendez dans Gospel Sonic, je vous conseille de vous rendre sur le site web radioimpact.com. Vous y trouverez l'essentiel de l'actualité musicale chrétienne en francophonie, et en plus c'est en français, et vous pourrez même m'y croiser. Alors n'hésitez pas. En attendant, direction l'Allemagne avec Anton and the Water Girls, ça s'appelle Eyeball Song.

Elle a enregistré son premier album à l'âge de 14 ans et depuis cette époque, elle n'a pas cessé de tourner. À l'époque, elle s'appelait Rebecca Jean Smallbone. Mais quand un vrai label l'a découvert, elle a changé de nom et maintenant tout le monde la connaît sous le nom de Rebecca St. James. Depuis son plus jeune âge, elle a confié sa vie à Jésus-Christ et depuis ce jour, il l'accompagne tous les jours de sa vie. Et pour rien au monde, elle ne le regrette. Et au contraire, son désir c'est même de partager le message qui a changé sa vie avec le monde entier. Partout où elle passe, elle encourage les jeunes chrétiens à s'engager à fond et ceux qui ne connaissent pas encore Dieu comme un père à faire le pas. Elle n'a pas la grosse tête malgré de nombreux disques d'or. Alors pour vous faire plaisir, voici le titre Thank You, cet extrait de son dernier album If I Had One Chance to Tell You Something. Et pour ce titre, on la retrouve en duo avec Toby Mac. Comme ça, c'est plus cool.

Voici maintenant un groupe aux nombreux disques d'or et de platine, j'ai nommé Jars of Clay. Ce groupe très acoustique annonce la couleur avec leur nom qui signifie « vase d'argile ». Mais je suppose que vous l'aviez déjà bien compris. Par cette image, ils veulent montrer qu'ils sont fragiles, mais qu'ils ont en eux un message de grand prix. Leur but est d'annoncer au monde entier que Dieu nous aime. Et d'ailleurs, c'est le thème du morceau qu'on va écouter tout de suite. Ça s'appelle « Show You Love » et c'est extrait de leur album « Who We Are Instead ». Tout de suite, Jars of Clay dans Gospel Sonic.

Petit détour par l'Australie avec les Newsboys. Le groupe qui nous vient de la contrée des kangourous refait son apparition dans Gosposonic avec Presence. Dans ce morceau, il chante combien la présence de Dieu est bonne. C'est calme, c'est beau et ça change un peu.

Eh bien, ça y est, on arrive déjà à la fin de Gosposonic. Et comme d'habitude, c'est passé vraiment trop vite en votre compagnie. J'espère que vous avez passé un bon moment et que vous serez au rendez-vous la prochaine fois que je passerai dans ce studio. En attendant, n'oubliez pas le message essentiel de tous les artistes que vous avez entendus ici. Dieu t'aime et il désire avoir une relation avec toi. Mais il est parfait et nous, on est vraiment trop pourris pour pouvoir être près de lui. C'est pour ça que nous avons besoin de nous faire pardonner, pour pouvoir nous rapprocher de lui. Alors il a envoyé son fils unique, Jésus, vivre sur terre pour qu'il nous montre qu'on peut être un être humain parfait. Mais Jésus a fait plus que de nous montrer un exemple, il a donné sa vie. Il s'est offert aux autorités de l'époque qui l'ont accusé injustement et l'ont condamné à mort. La Bible avait décrit des siècles auparavant sa mise à mort et comment son sang serait versé. Il a reçu des coups à notre place à cause de nos erreurs pour nous donner la vie. 3 jours après sa mort, il est sorti du tombeau, il est ressuscité et il est vivant aujourd'hui. Et il a promis qu'il serait avec nous tous les jours. Alors aujourd'hui, si tu n'as jamais entendu ce message, c'est le moment d'y croire parce que Dieu t'aime. Il a une destinée pour toi. Tu ne sais pas ce qui va se passer dans ta vie, mais lui, il a prévu de bonnes choses pour toi. Et ça commence déjà par la guérison de ton passé si tu lui demandes pardon. Quand on lui demande de venir dans notre vie, on ressent une paix que rien ne peut donner au monde. Alors il ne faut pas hésiter. C'est tellement réel que je ne peux pas m'empêcher de te le dire régulièrement. C'est pour ça que tous les artistes ici s'expriment. C'est vraiment important. Et c'est là-dessus que je te dis au revoir et à bientôt sur la même fréquence, à la même heure. Je laisse la place à The Cry avec Il ne te quittera pas. Salut tout le monde.

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365, une année de dévotion de Yannis Gauthier. Une valeur inestimable. C'est toi qui as formé mes reins, qui m'as tissé dans le sein de ma mère. Psaume 139, verset 13. Dernièrement, ma fille de 9 ans a eu une réaction qui m'a interpellée. Dans la voiture, je lui ai donné un billet de 5 euros pour qu'elle puisse acheter un goûter. Quelques secondes plus tard, elle a fait demi-tour et est venue me voir en disant « Papa, le billet que tu m'as donné est un peu déchiré. La caissière ne va pas l'accepter. » Je lui ai répondu « Tu sais, ma chérie, ce n'est pas parce que le billet est déchiré qu'il a perdu sa valeur. » Avez-vous été déchiré ou simplement abîmé par les aléas de la vie ? Votre conscience est-elle marquée par des faits qui vous amènent constamment à vous déprécier ? De nombreuses personnes voient en elles-mêmes ce que les événements de la vie leur ont montré. Et pour beaucoup, ce sont des situations négatives dans lesquelles elles ont dévié du droit chemin. Ne vous réduisez pas à vos échecs. Réalisez que malgré eux, vous avez de la valeur aux yeux de Dieu, votre Créateur. Dans Genèse, chapitre 1, verset 26, « Puis Dieu dit, faisons l'homme à notre image, selon notre ressemblance. » Derrière la personne que vous êtes, il y a une action divine. Dieu lui-même, avec amour et passion, vous a taillé sur mesure. Je prie que cette vérité vous redonne l'estime de votre personne et vous amène à vous considérer sous le miroir de la parole de Dieu. Le psalmiste proclame « Je te loue de ce que je suis une créature si merveilleuse. » Psaume 139, verset 14. Et rappelle-toi aujourd'hui, Dieu a donné ce qu'il avait de plus cher pour sauver ce qu'il aimait le plus. « 365, une année de dévotion » de Yannis Gauthier, paru aux éditions Gospel Action Productions.